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1: Durant les trois prochaines heures, nous tiendrons compagnie l'Orchestre Philharmonique de Radio France, dirigé par Sir Roger Norrington, les pianistes Momo Kodama et Katia et Marielle Labeck, l'Orchestre National de France, dirigé par Bernard Haitink, et enfin des musiciens de ce même Orchestre National pour une séquence musique de chambre. Le chef britannique Roger Norrington, né en 1934, aime à venir régulièrement diriger l'Orchestre Philharmonique de Radio France. Deux grands axes se dégagent d'une carrière très riche. La période dédiée aux musiques anciennes, il forma à la fin des années 70 son propre ensemble, les London Classical Players, qu'il a dirigé durant 20 ans. Et la période symphonique, avec notamment son mandat à la tête de l'Orchestre Symphonique de la Radio de Stuttgart, où il aborde avec un style très personnel les symphonies de Mozart, de Beethoven, Schubert, Schumann, Bruckner, Mahler et la musique anglaise. Il a gravé deux intégrales des symphonies de Beethoven, une sur instruments anciens et une autre sur instruments traditionnels. Ennemi d'un vibrato trop marqué, sa vision artistique peut cliver, mais elle a le mérite d'être force de proposition. Nous écoutons Norrington avec les musiciens du Philhar lors d'un concert enregistré le samedi 16 janvier 2016 à 20h à l'auditorium de la Maison de la Radio. L'œuvre qui ouvrait ce concert, la symphonie numéro 103 en mi bémol majeur au Bokken 1-103, dite « Roulement de timbales » de Joseph Haydn.

0: L'Orchestre Philharmonique de Radio France, dirigé par Sir Roger Norrington, le joyau britannique, dans la 103e symphonie de Joseph Haydn, surnommée « Roulement de timbales ».
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0: Pour l'œuvre suivante, la pianiste japonaise Momo Kodama rejoint Sir Roger Norrington et le Philhar sur la scène de l'auditorium de Radio France. Momo Kodama, née en 72, est la sœur cadette de la pianiste Marie Kodama, épouse du chef d'orchestre Kent Nagano. Toutes deux ont été élevées en France et toutes deux sont d'immenses musiciennes. Momo Kodama nous le prouve dans cette interprétation du concerto pour piano et orchestre numéro 23 en La majeure, Köchel 488 de Mozart.

0: Le 23e concerto pour piano et orchestre de Wolfgang Amadeus Mozart, interprété par Momo Kodama, et l'Orchestre Philharmonique de Radio France, dirigé par Sir Roger Norrington, le 16 janvier 2016 à l'auditorium de la Maison de la Radio.
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0: Nous évoquions tout à l'heure le lien de parenté entre les sœurs Kodama, Marie et Momo. En voici deux autres, les sœurs Labeck, Katia et Marielle, pour le coup très célèbres pour leur duo à la scène et au disque. Nous les écoutons ici lors d'un concert enregistré le dimanche 15 janvier 2017 à 16h à l'Auditorium de Radio France. Elles nous interprètent la version pour piano à quatre mains du Sacre du Printemps d'Igor Stravinsky.

0: Le Sacre du Printemps d'Igor Stravinsky dans sa version pour piano à quatre mains avec les sœurs Katia et Marielle Labec en janvier 2017 à l'auditorium de Radio France.
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0: Le Sacre est le fil rouge qui nous mène à l'Héroïka de Beethoven. C'est même cousu de fil blanc pour être plus exact. L'Héroïka, symphonie destinée dans un premier temps par son auteur, Ludwig van Beethoven, à Napoléon Bonaparte, premier consul de la République qu'il admirait, fut au final dédicacée plus anonymement à la mémoire d'un grand homme, Beethoven n'ayant pas supporté le fait que son héros se fasse sacré empereur en mai 1804. Partition aux dimensions inédites en ce début de 19e siècle, éclaireuse du romantisme qui allait illuminer l'Europe, la symphonie numéro 3 en mi bémol majeur, opus 55, est ici interprétée par un chef de métier, Bernard Haitink, dont on peut rappeler un haut fait d'armes, celui d'avoir été le chef titulaire de l'orchestre royal du Concertgebouw d'Amsterdam durant 27 ans, de 1961 à 88. Bernard Haitink, capté ici non pas à la radio pour son concert annuel avec l'Orchestre National de France, mais en été au Festival de Montpellier. C'était le dimanche 21 juillet 2013 à 20h à l'Opéra Berlioz, Le Corum. Haitink à la tête de son cher Orchestre National de France dans la symphonie héroïque de Beethoven.

0: Nous écoutions la symphonie numéro 3 en mi bémol majeur opus 55 dite héroïque ou héroïca de Beethoven, interprétée par l'Orchestre National de France avec à sa tête l'Amstello d'Amois Bernard Haitink, un soir d'été à Montpellier durant le festival.
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0: Les musiciens de l'Orchestre National de France, tout comme leurs collègues de l'Orchestre Philharmonique de Radio France, pratiquent la musique de chambre dès qu'ils en ont l'opportunité. Nous allons écouter l'octuor pour cordes opus posthume de Max Brault.

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1: Bonjour à tous, bienvenue au cœur de l'orchestre. C'est la 10e fois que je consacre une semaine à 4 portraits de ceux que j'appelle, faute de mieux, chefs oubliés. Je dis faute de mieux car pour beaucoup d'entre vous, ils ne sont pas oubliés. C'est le cas d'une personnalité considérable de la vie musicale française, Philippe Gaubert, 1879-1941. Alors je vais vous raconter sa vie, mais je dois d'abord préciser qu'avant d'être un chef reconnu, il fut une figure de proue de l'école française de flûte, repéré à 13 ans par le grand professeur au conservatoire Paul Tafanel, qui l'admet dans sa classe. Premier prix à 15 ans. Il se trouve que Tafanel est flûte solo à l'Opéra de Paris, où il fait jouer son élève comme remplaçant. Puis Gaubert réussit le concours de premier flûtiste au Palais Garnier à 16 ans. Pour écouter sa science de la sonorité et du phrasé, je vous propose de l'entendre enregistré en 1919 dans sa propre musique. C'est le Madrigal pour flûte et piano.

Un an après cet enregistrement de son madrigal, en 1920 donc, Philippe Gaubert est nommé professeur de flûte au Conservatoire de Paris. Il le reste 12 ans, on lui doit une méthode qu'on enseigne toujours aujourd'hui. Mais il avait déjà beaucoup d'autres cordes à son arc. Alors il naît à Cahors, son père est cordonnier, mais aussi clarinettiste amateur et passionné de musique. Et voilà que sur un coup de tête, Baptiste Gaubert, le père, décide de gagner la capitale dans l'idée que ses enfants deviennent musiciens professionnels. Une fois à Paris, catastrophe, le père meurt prématurément et Philippe, à 12 ans, doit rapporter de l'argent au foyer. Il le fait en jouant du violon dans les cinémas, car figurez-vous que le violon est son premier instrument. D'ailleurs, ses premiers remplacements à l'opéra sont au violon. Ça n'est qu'après qu'il se met à la flûte. Mais ce n'est pas tout. Une fois flûte solo à l'opéra, il continue ses études au conservatoire, cette fois en fugue et en contrepoint, car c'est la composition qui l'intéresse. Il obtient un second prix de Rome en 1905, mobilisé en 14, croix de guerre, médaille militaire. Il revient en 19 et reprend son poste de flûte solo à l'opéra, mais pas pour longtemps, car son maître, Paul Tafanel, a bien vu qu'avec sa connaissance de l'écriture et son charisme, il était fait pour la direction. En 1920, Gaubert devient premier chef d'orchestre à l'opéra, sa maison. Il commence comme il se doit par Faust, dont il enregistre des extraits. Le son est d'époque, mais l'interprétation d'une grande clarté.

Un tube du Palais Garnier, le Faust de Gounod est le premier ouvrage que Philippe Gaubert ait dirigé à l'Opéra, ici dans un enregistrement du 15 janvier 1929. Je ne vous ai pas tout dit concernant le passage de flûtiste à chef, alors il faut que je remonte le temps. Son maître, Tafanel, était lui-même chef, et il se trouve qu'il était premier chef de la Société des concerts du Conservatoire, la plus prestigieuse association symphonique parisienne. Dès 1904, alors Gaubert avait 25 ans, Paul Tafanel lui avait signalé l'ouverture d'un concours pour le poste de deuxième chef à la Société des concerts. Gaubert se présente avec comme épreuve le final de la 9e de Beethoven. Il l'emporte haut la main et devient donc chef adjoint. Et quand il revient du front en 1919, eh bien il prend à son tour la direction de la Société des concerts du Conservatoire qu'il conservera jusqu'en 1938. Retenez donc que dans l'entre-deux-guerres, Philippe Gaubert est un homme clé de la vie musicale parisienne, chef à la Société des concerts et à l'Opéra, dont les musiciens d'ailleurs sont en partie les mêmes. C'est encore plus vrai après 1930, puisque de premier chef, il est promu directeur de la musique à l'Opéra de Paris, où il dirige tout, la 2000e de Faust en 1934, mais aussi les Troyens, Samson et Dalila, Pénélope de Forêt, et pas seulement le répertoire français, il fait Boris Godounov, Salomé et tous les Wagner. Où il excelle, d'autant qu'il a dans la troupe la grande Isolde du moment, Germaine Lubin, qu'il accompagne ici en 1938, en français, comme c'était l'usage à l'époque.

0: C'était avant qu'elle fasse, sous l'occupation, les choix désastreux qui lui ont valu l'indignité nationale à la libération. Germaine Lubin, accompagnée par la Société des concerts du Conservatoire, dirigée par Philippe Gobert, qui, lui, a refusé de se compromettre avec l'occupant. Selon l'expression de son descendant indirect, le producteur de cinéma Alain Poiré, il a dit « merde aux Allemands ». Si on écoutait sa voix à Philippe Gobert, on est en 1938 et il plaide pour la création d'un festival d'opéra à Paris.
1: C'est un cri général. Il nous faut un Salzbourg français, à Versailles ou Saint-Germain, et tout de suite. Pour le mois de juin ou juillet. J'aime beaucoup ces spontanéités, si bien dans notre tempérament de français. Il y a un mois, personne n'y pensait, il a suffi d'un article ou deux pour déchaîner l'enthousiasme. C'est très beau, très intéressant, mais cela ne s'improvise pas. Salzbourg, mais c'est l'opéra de Vienne qui, fermant ses portes en juillet et août, se transporte à Salzbourg avec quelques artistes étrangers en vedette, quelques concerts avec des virtuoses célèbres en plus. Mais le fond, c'est l'opéra de Vienne. Voilà le secret. Ne cherchons donc pas midi à 14h. Nous avons à Paris un théâtre unique au monde qui possède un merveilleux orchestre, un beau cadre de chœur et un corps de ballet admirable. Des chanteurs remarquables. Germaine Lubin n'a-t-elle pas été invitée à chanter à Salzbourg? Ce théâtre, c'est l'opéra. Qu'on invite Toscanini, Bruno Walter, qui a déjà dirigé à l'opéra du reste, qu'on invite quelques vedettes étrangères, que l'on choisisse des œuvres peu jouées ou non depuis quelques années, et des œuvres françaises en majorité, puisqu'il s'agit d'une saison française. Qu'on les prépare bien, et je suis certain qu'on offrira au public une dizaine de spectacles admirables.
0: Ce festival n'a jamais existé. C'était Philippe Gobert avec sa voix franche comme il était, un homme simple et bon. De son origine populaire du Sud-Ouest, il avait gardé un côté direct, parfois abrupt quand il se mettait en rogne, mais très généreux. J'ai insisté sur Gobert, chef d'opéra. N'oublions pas pour autant sa carrière symphonique. Premier chef de la Société des concerts du Conservatoire tout de même, de 1919 à 38. Or, c'était un chef symphonique de premier ordre, direction claire, sensible, à l'aise dans tous les styles, un peu comme sera plus tard André Cluytens. Alors, si on écoutait Philippe Gobert dirigé Debussy.

Philippe Gaubert et la Société des Concerts en 1928, dans ce premier des trois nocturnes de Debussy, avec les timbres d'époque. Le cor anglais s'appelait Aimé Boudard. À l'opéra, il aura été premier chef, puis chef de musique, et finalement directeur du Palais Garnier en 1939, ce qui l'oblige à renoncer à la Société des Concerts, dont il passe la direction à Charles Munch. Gaubert est un homme plein d'énergie et de passion, qui semble infatigable, sauf que le 8 juillet 1941, il s'écroule à 62 ans, victime d'une hémorragie cérébrale à son domicile du 162 boulevard Berthier à Paris, pour la plus grande consternation du monde musical. Le critique du Monde, René Duménil, écrira « Il savait faire partager au public sa ferveur. Pour faire comprendre, pour faire aimer, n'est-il pas nécessaire d'aimer soi-même » Sa mort soudaine a ouvert la voie au Munch et au Cluytin, ce qui allait marquer la vie musicale après-guerre. Quelques jours avant sa mort, Gaubert avait créé un ballet de lui, car il a toujours composé. Alors pour nous quitter, je vous propose d'écouter sa musique, « Les chants de la mer ».

Il s'appelle Philippe Gaubert, il fut donc professeur de flûte au Conservatoire de Paris, chef de l'Opéra de Paris et de la Société des Concerts du Conservatoire, et un compositeur tout sauf négligeable. Je vous ai passé une fois dans l'émission ses inscriptions pour les portes de la ville, mais à l'instant c'était le premier de ses Chants de la mer, enregistré en 1930. Mon deuxième chef à ne pas oublier pour ce dimanche a joué un rôle très important qui mérite d'être régulièrement rappelé, en particulier dans la vie musicale d'un pays qui n'est pas souvent mentionné dans les histoires de la musique classique, c'est le Portugal. Il s'agit de Pedro de Freitas Branco, né en 1896, mort en 1963. Il a été le principal chef portugais du XXe siècle, mais surtout, je dirais, un grand chef tout court. Il s'est distingué pour la première fois en créant dans la magnifique ville de Porto en 1928 une des toutes premières troupes d'opéra professionnelles du Portugal au Teatro San Juan. La compagnie a fait faillite, d'accord, mais au moins il était lancé comme chef lyrique. J'ai retrouvé pour vous un enregistrement beaucoup plus tardif où il accompagne la grande Victoria de Los Angeles dans un des plus beaux leaders de Richard Strauss, Cecilie, enregistré en 1957 avec l'orchestre de la Radio Nationale de Lisbonne que Pedro de Freitas Branco avait fondé.

cette cible de Richard Strauss, l'immense Victoria de Los Angeles, et au pupitre, ce Pedro de Freitas Branco, sur qui j'avais envie de revenir aujourd'hui. Il naît en 1896 à Lisbonne, grande famille aristocratique. Son père, Fidelio de Freitas Branco, est député et gouverneur civil de la ville d'Évora, et sa mère est descendante du marquis de Pombal, à qui on doit la reconstruction de Lisbonne après le terrible tremblement de terre de 1755 qui avait inspiré à Voltaire et à Rousseau des textes majeurs sur la question du mal. Pedro de Freitas Branco étudie le violon et surtout l'harmonie et le contrepoint avec son frère Luis de Freitas Branco, qui est son aîné de 6 ans et qui sera, lui, le principal compositeur portugais au XXe siècle. D'ailleurs, Pedro créera certaines de ses œuvres. Luis de Freitas Branco, pour vous expliquer, a commencé dans le style de César Franck, puis a découvert Debussy, s'est intéressé à Schoenberg et a progressivement modernisé son style. Alors, Pedro de Freitas Branco, le petit frère, commence des études d'ingénieur, mais rien à faire, c'est la musique qui l'intéresse. On trouve sa trace à Londres au début des années 20, avant donc de fonder sa compagnie d'opéra à Porto, dont je vous parlais. Entre 1928 et 32, il dirige les concerts symphoniques de Lisbonne au théâtre Tivoli et il fonde l'orchestre de la radio en 1934. Son petit-neveu se souvient d'un homme austère, catholique, monarchiste, conservateur, ce qui ne se voyait pas du tout dans

L'orgie des danses fantastiques de Turina par Pedro de Freitas Branco. En 1931, à l'hôtel de ville de Paris, il épouse une pianiste française, Marie-Antoinette Lévesque. Freitas Branco était très francophile et c'est précisément dans ce début des années 30 qu'il fait la rencontre déterminante de toute sa vie en participant à un jury au Conservatoire américain de Fontainebleau, la rencontre avec Maurice Ravel. Le courant passe tout de suite entre les deux hommes. Ils sont tous les deux plutôt timides, disons réservés en tout cas. Ils camouflent volontiers leurs émotions et très vite Ravel voit en Freitas Branco son chef préféré. Il aime sa manière de faire ressortir la dimension ibérique de sa musique. Vous savez que Ravel était très attaché à ses origines basques. Il aime aussi le dramatisme avec lequel Freitas Branco dirige sa musique. La première fois que Ravel a entendu Daphnis et Chloé dirigée par Branco, il était assis à côté de la femme du chef, Marie-Antoinette Lévesque, et il lui a dit « Je n'aurais jamais pensé que Daphnis pouvait être une œuvre de grands effets. » Voyez, Freitas Branco lui avait révélé une dimension de sa musique. Enfin, pour être complet, Ravel aimait la clarté avec laquelle Freitas Branco faisait entendre tous les détails de ses partitions. Pour tout savoir de cette complicité entre Ravel et Freitas Branco, je vous conseille de lire le livre récent de Cesario Costa, paru chez L'Harmattan. Et pour se faire une première idée de ce que Ravel aimait dans la direction de Freitas Branco, je vous propose l'Alborada del Gracioso, enregistré au Théâtre des Champs-Élysées le 28 avril 1953.

Ravel, par Freitas Branco, c'est l'Alborada del Gracioso. Il y a un point que je ne vais pas éclaircir aujourd'hui, c'est la question de l'enregistrement du concerto en sol de Ravel par la créatrice Marguerite Long en 1932. Voilà l'histoire. La pochette indique direction Maurice Ravel, mais il y a une légende qui circule depuis cette époque, à savoir qu'en fait c'est Freitas Branco qui dirige. Il est vrai que Ravel faisait partie de ces compositeurs bien maladroits, une baguette à la main. Pourtant, c'est bien le nom de Freitas Branco qui figure sur la pavane pour une infante défunte. Alors, pourquoi pas pour le concerto ? Manuel Cornejo, président des Amis de Ravel, pense que c'est bien Ravel qui dirige. En revanche, le biographe Cesario Costa a retrouvé le technicien qui était ingénieur du son chez Columbia à l'époque de cet enregistrement et qui, lui, affirme que, en fait, c'était Freitas Branco qui dirigeait. Mais on sait combien les témoignages sont fragiles. Il y a une histoire qui, elle, est attestée. C'est un jour où Ravel assiste avec Freitas Branco à un concert de Toscanini où figure le boléro. Ravel n'aime pas du tout son interprétation. Il ne veut pas aller saluer le chef dans la loge, et Freitas Branco lui dit tout de même, c'est Toscanini, vous devez y aller. Dans la loge, Toscanini demande à Ravel si ça lui a plu, et Ravel lui répond franchement, ce n'est pas ce que je veux. Et Toscanini lui dit, si on joue comme vous le voulez, c'est insupportable. Et en sortant du théâtre, Ravel dit à Freitas Branco, vous voyez Pedro, ce qu'il n'a pas compris, c'est que je veux que ce soit insupportable. Eh bien, quand Freitas Branco a enregistré le boléro, ça a été le tempo le plus lent que l'on ait entendu, 18 minutes contre 14 à Ancermet, 15 à Monteux, Cluitin sous Martinon, et ça donne un côté absolument lancinant.

Il était le chef préféré de Ravel, Pedro de Freitas Branco, à qui le compositeur a avoué vouloir que le boléro soit insupportable, d'où ce tempo lentissime qui accentue le côté obsédant. L'orchestre crédité sur la pochette est un improbable orchestre du Théâtre des Champs-Élysées qui n'existait pas. Je parierais que c'est la Société des Concerts ou le National sans contrat d'exclusivité. Malheureusement pour nous, Freitas Branco était peu carriériste. Il refusait les invitations des orchestres américains, ne voyait pas l'intérêt de faire beaucoup de disques, et pour comble de malheur, la radio portugaise a détruit la plupart de ses bandes de concerts.

Troisième chef oublié pour ce dimanche, c'est un Allemand au nom commençant par K, mais qui n'a pas rejoint Karajan ou Klemperer au sommet de l'Olympe, c'est Franz Konvichny. Là encore, son décès est relativement jeune, il venait d'avoir 61 ans, est peut-être une explication. Une autre serait le fait qu'il a atteint le sommet de sa carrière en RDA, donc de l'autre côté du rideau de fer, à une époque où la guerre froide battait son plein. Pourtant, si on fait l'histoire de l'orchestre du Gewandhaus de Leipzig, un des plus anciens et prestigieux d'Allemagne, eh bien, entre Hermann Abendroth et Kurt Masur, les années 50 sont celles de Franz Konvichny. Alors pour commencer, écoutons-le avec le Gewandhaus dans son cœur de répertoire, la septième de Bruckner.

Franz Konvitschny, qui dirigeait à l'instant le début de la 7e de Bruckner avec le Gewandhaus de Leipzig, est né en 1901 à Fulnek, aujourd'hui en Tchécoslovaquie. À l'époque, c'était la partie morave de l'Empire, qu'on a appelée les Sudètes, région à forte population germanophone, revendiquée par Hitler, logiquement redevenu tchèque après 45, sauf que certains Allemands des Sudètes, mais pas tous, attention, avaient développé un sentiment nationaliste. Toutes ces précautions pour vous dire que Franz Konvitschny a adhéré deux fois au parti nazi. Néanmoins, il n'a pas été inquiété après la guerre. Konvitschny commence par le violon, il est altiste dans un quatuor, puis c'est la carrière de chef à l'ancienne, deuxième Kapellmeister à Stuttgart, directeur musical d'un petit théâtre pour commencer, à Freiburg, et finalement le premier poste important, directeur de la musique à Francfort en 1938, pour l'opéra et pour les concerts. L'opéra Francfort est détruit en 1944 dans les bombardements. Konvitschny est alors nommé en 1946 à Hanovre, où il gardera toujours un appartement. Si je le précise, c'est parce que ça ne va pas de soi, vu qu'en 1949 arrive la consécration, la nomination à la tête du Gewandhaus de Leipzig, qui se trouve précisément dans ce qui bientôt ne s'appellera plus zone soviétique d'occupation, mais RDA, République démocratique allemande. L'ancien nazi s'adapte très bien à l'Est, comme souvent, il se rend même indispensable, au point d'être nommé en 1953, en plus du Gewandhaus, à la tête de l'autre grand orchestre de l'Est de l'Allemagne, la Staatskapelle de Dresde. Je n'ai pas trouvé d'autre exemple de chef cumulant en même temps les deux postes. Et à Dresde, comme il se doit, il dirige Richard Strauss.

Dans Bruckner, comme dans Richard Strauss, à l'instant, le début du final de la Sinfonia Domestica, vous avez eu une idée du style de direction à l'ancienne, je dirais, de Franz Konvichny. Il était très populaire auprès du public, car ses interprétations avaient un souffle puissant. Ce n'était pas un metteur au point minutieux, il n'aimait pas beaucoup répéter. Parfois, ça s'entend, mais quand il était inspiré, ça avait beaucoup d'allure. L'inconvénient, c'est que pour être inspiré, eh bien, disons que sa consommation d'alcool pouvait être un vrai problème. J'ai moi-même connu, dans les années 80, une dame allemande, alors déjà âgée, mais qui avait des souvenirs d'enfance des concerts de Konvichny, et elle me racontait qu'elle se souvenait que son alcoolisme était déjà de notoriété publique, même sans Press People. Franz Konvichny ne garde pas longtemps le cumul Leipzig-Dresde. En 1955, il quitte la Staatskapelle de Dresde, car les autorités de RDA lui proposent un autre poste prestigieux, celui de directeur musical de l'opéra d'État de Berlin-Est, le Staatsoper situé Unter den Linden. Or, ce qui manquait justement à Konvichny à Leipzig, c'est qu'il ne faisait plus d'opéra, alors qu'il adorait ça. Donc, cumuler la direction d'un orchestre symphonique, qui plus est prestigieux comme le Gewandhaus, et le premier théâtre lyrique de RDA, le Staatsoper de Berlin, c'était la combinaison idéale. Dans la fosse à Berlin, Konvichny peut assouvir sa passion pour Wagner. Alors on a même des disques sortis en Occident chez EMI, un vaisseau fantôme et un Tannhäuser, les deux avec Fischer Dieskau. Mais là, c'est un enregistrement public que j'ai envie de vous faire entendre. C'est l'événement par lequel Franz Konvichny a inauguré son mandat. C'était la réouverture du Staatsoper de Berlin qui avait été détruit par un bombardement en 45. Nous sommes le 4 septembre 1955 à l'affiche Les Maîtres Chanteurs.

Un document historique, la réouverture de l'Opéra de Berlin, reconstruit après les bombardements. C'était la fin du premier acte des maîtres chanteurs de Nuremberg de Wagner. Le 4 septembre 1955, le public de Berlin-Est retrouvait son opéra avec son nouveau chef, Franz Konvitschny, qui dirigeait de manière très vivante l'orchestre du Staatsoper, dont le nom officiel est Staatskapelle de Berlin. Konvitschny était un chef charismatique à forte carrure. Au pupitre, il en imposait, au point que son fils, Peter Konvitschny, qui est né à Francfort en 1945, mais a grandi à Leipzig, a voulu à son tour être chef. Peter raconte que mon père levait la baguette, tout le monde jouait comme un seul homme, c'est ça que je voulais faire. Seulement voilà, Konvitschny fils s'est fait recaler à l'épreuve de lecture à vue au piano. Alors, qu'est-ce qu'il est devenu ? Metteur en scène d'opéra, un de mes préférés, mais attention, un metteur en scène iconoclaste, un des pionniers de ce qu'on a appelé le régie-théâtre, que j'adore et que vous êtes, je le sais, nombreux à détester, mais j'assume, qui propose une lecture critique et souvent ironique des pièces. Je me suis d'ailleurs toujours demandé si Peter Konvitschny ne réglait pas là, avec ses mises en scène iconoclastes, un compte avec son père, ancien nazi et dignitaire de RDA. La carrière de Franz Konvitschny a été surtout est-allemande, avec toutefois des incursions dans les pays bien sûr du pacte de Varsovie, mais aussi en Occident. Il a en particulier fait sensation en 1959 en dirigeant un ring à Londres, à Covent Garden, qui a beaucoup impressionné les Londoniens.

2 octobre 1959, à Londres, la fin du crépuscule des dieux de Richard Wagner, par Franz Konvichny. Je vous ai dit tout à l'heure que Konvichny avait toujours gardé un domicile à l'ouest, à Hanovre, tout en habitant Leipzig. Ce genre de choses était encore possible avant la construction du mur de Berlin en août 1961. Je ne sais pas s'il aurait pu continuer ses passages d'est en ouest après la construction du mur. D'ailleurs, on ne le saura jamais car il meurt d'une crise cardiaque à Belgrade le 28 juillet 1962 en répétant la Missa Solemnis de Beethoven à seulement 61 ans. Il aura eu malgré tout le temps d'enregistrer une intégrale Beethoven avec le Gewandhaus de Leipzig qui témoigne bien de son style taillé dans la masse de l'orchestre. Ça peut paraître un peu démodé aujourd'hui, mais ça ne manque pas de grandeur.

Un exemple typique du Beethoven charnu et sculpté de Franz Konvitschny, qui dirigeait le Gewandhaus de Leipzig en 1959 dans cette marche funèbre de la symphonie héroïque. J'en arrive à mon dernier chef oublié pour ce dimanche. C'est un peu un PS à ma saga du Philharmonique de Vienne qui m'aura occupé toute cette saison. C'est Walter Weller, né en 1939. Si vous avez écouté mon récit viennois, vous vous souvenez peut-être qu'au début des années 60 se pose la question des violons solos, car Willy Boskovsky est trop seul au poste de concertmeister, les autres ne sont plus à la hauteur. Karajan, qui est alors directeur de l'Opéra de Vienne, décide de faire monter en première chaise, comme on dit, des jeunes, entrés depuis peu à l'orchestre. Et c'est ainsi qu'en 1964, Walter Weller devient violon solo. C'est un premier violon dans l'âme, y compris en musique de chambre, car il avait fondé son propre quatuor, le quatuor qui porte son nom, le quatuor Weller, qui pendant 10 ans a été le meilleur quatuor viennois et l'un des plus grands du monde. Pour moi, leur enregistrement du quintet de Schubert avec deux violoncelles se place tout en haut.

Irrésistible quintette en ut de Schubert, Walter Weller et Alfred Starr au violon, Helmut Weiss à l'alto, Robert Scheiwein au violoncelle, c'étaient les membres du Quatuor Weller, rejoints par Dietfried Gürtler, deuxième violoncelle, tous membres du Philharmonique de Vienne, entraînés dans cette aventure par le Concertmeister, Walter Weller, arrivé à l'orchestre à 19 ans, où il retrouvait son père, Walter Weller senior, déjà violoniste au Philharmonique. D'ailleurs, c'est pour le jeune Walter Weller que l'on introduit pour la première fois le concours derrière paravent à Vienne pour éviter les soupçons de népotisme et il a été engagé à l'aveugle. Weller était donc parti pour être premier violon du Philharmonique de Vienne pendant 40 ans, comme avant lui Rosé ou Boskovski. Seulement voilà, il ne reste que 5 ans, démissionnant en 1969. Qu'est-ce qui s'est passé? Je crois que vous avez déjà deviné puisque je vous fais aujourd'hui son portrait comme chef. Il n'a pas résisté à l'appel de la direction d'orchestre. Le déclencheur, le coup classique, un remplacement de dernière minute. Nous sommes le 8 septembre 1968 au Concerthaus de Vienne. Karl Böhm doit diriger la pastorale de Beethoven et la grande de Schubert. Il se fait porter pâle le jour même du concert. Impossible de trouver un remplaçant en si peu de temps. Weller apprend le programme en 2 heures et le dirige par cœur. Après le concert, les collègues lui demandent « Ça fait combien de temps que tu fais de la direction ?» Il répond « Depuis ce soir. » S'en suivent des engagements à l'Opéra et au Volksoper de Vienne, où il dirige le répertoire lyrique qu'il connaît par cœur depuis le violon déjà. Par exemple, cet air de Marietta dans la ville morte de Korngold, c'est Pilar Lorengar qui chante.

1970, la soprano Pilar Loringer est espagnole, mais à part ça, tout est viennois. Le compositeur Erich Wolfgang Korngold, le climat sensuel et décadent de la ville morte, les musiciens de l'opéra de Vienne et le chef Walter Weller, qui un an plus tôt était encore leur premier violon. Weller est un pur produit de l'éducation viennoise, fils d'un violoniste au Philharmonique de Vienne, élève de deux membres de l'orchestre, Ernst Moravetz et Franz Samoil, dont il épouse d'ailleurs la fille. La carrière de chef de Weller a été tout à fait honorable, même s'il n'a jamais été une star. Il laisse une discographie sans faute, où il y a même quelques pépites. Petite anecdote qui en dit long sur la fierté qu'il y a à appartenir au Philharmonique de Vienne. Il y a quelques années, je faisais des recherches intensives sur cet orchestre et j'ai beaucoup échangé avec son délégué d'alors, le violoniste Clemens Helsberg. Je l'ai interrogé sur Weller et il m'a dit « Je n'ai jamais compris son choix. Tu te rends compte, Boskovski et Barilli étaient sur le point de prendre leur retraite. Il allait devenir premier concertmeister du Philharmonique de Vienne. » Autrement dit, pour Helsberg, c'était beaucoup plus important d'être premier violon au Philharmonique de Vienne que d'être chef d'orchestre international. C'est en Grande-Bretagne que Weller a le plus dirigé, souvent dans son chœur de répertoire viennois. Il a fait une intégrale Beethoven à Birmingham et puis à Londres, il a enregistré les danses hongroises de Brahms.

Après tout, il n'y a que 250 kilomètres d'écart entre Vienne et Budapest. C'était la première des danses hongroises de Brahms, dirigée par Walter Weller à la tête du Royal Philharmonic à Londres. Weller a occupé plusieurs postes de directeur musical. Alors de 75 à 78 à l'orchestre des Tonkünstler à Vienne, qui est l'orchestre régional. C'est un peu l'équivalent de notre orchestre d'Île-de-France ici. Puis à Liverpool de 77 à 80. Et dans les années 80, on le retrouve alors au Royal Philharmonic, avec lequel on l'entendait à l'instant, et puis à l'Orchestre d'Écosse à Glasgow de 1992 à 97. Et son passage à l'Orchestre d'Écosse lui a valu une reconnaissance éternelle des musiciens, car il a vraiment sauvé cet orchestre qui était menacé à l'époque en s'engageant pour le relancer, pour convaincre les élus et les financeurs de sa nécessité. Weller a même eu son effigie sur un billet de 50 livres édité par la Banque d'Écosse. Au Royaume-Uni, certains critiques le trouvaient trop conservateur, un peu trop ancré dans la tradition viennoise. Je trouve ça très injuste, car sa discographie sort souvent des sentiers battus. On y trouve du Duka, du Martinou, et aussi une excellente intégrale Prokofiev avec le Philharmonique de Londres.

Un des nombreux exemples du parcours de Walter Weller en Grande-Bretagne, ce final de la 6e symphonie de Prokofiev avec le LPO, le London Philharmonic. On était en 1975. Weller était très présent, vous l'aurez compris, au Royaume-Uni. Il voyageait beaucoup, mais il tenait à passer un mois en hiver dans son appartement de Vienne où il y avait une vraie collection d'œuvres d'art et de meubles anciens, ainsi qu'un train électrique géant. Et il passait tous ses étés à la montagne en Autriche. Le reste du temps, eh bien, il était chef itinérant. Son dernier poste a été à l'Orchestre National de Belgique de 2007 à 2012. Il a fait beaucoup de bien à cet orchestre en lui apportant sa culture du beau son autrichien, rond et riche, avec beaucoup de vibrato dans les cordes. Et lui, qui avait sûrement joué les solos de violon d'Une vie de héros de Richard Strauss quand il était premier violon à Vienne, eh bien, il l'a enregistré comme chef à Bruxelles en 2008, et dans la musique de Strauss, il était vraiment chez lui.

0: Le si émouvant final d'une vie de héros de Richard Strauss, Alexei Moshkov, premier violon, Ivo Aderman, corps solo, étaient les excellents solistes de l'Orchestre National de Belgique, dirigé par Walter Weller, qui est mort d'un cancer du pancréas à 75 ans le 14 juin 2015. Et pardon de parler de moi, mais je dois à Walter Weller une fière chandelle, car il a dirigé le tout premier concert symphonique auquel j'ai jamais assisté. Jusque-là, j'étais dans mes disques et je rechignais à aller au concert. Eh bien, après l'avoir entendu, je n'ai eu qu'une envie, c'est d'y retourner. Et maintenant, je n'ai qu'une envie, c'est de vous proposer un nouvel épisode d'Au cœur de l'orchestre et de le faire avec Soizic Noël, Marie Groux et Claire Levasseur. À très bientôt sur France Musique.
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2: Elisabeth Schwarzkopf approche de ses 45 ans, un âge critique pour une soprano qu'elle va gérer avec un doigté et un pragmatisme indéniable. Alors que la collaboration avec Karajan touche à sa fin, elle va profiter de l'émergence d'une nouvelle génération de chefs qu'elle va accompagner dans des projets encore exceptionnels. 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

En septembre 59, Schwarzkopf retrouve la scène de l'Opéra de Londres pour les noces de Figaro et pour un Don Giovanni où Otto Klemperer a été remplacé au pied levé par un jeune Britannique de 32 ans, Colin Davis. À Covent Garden, toujours, quelques semaines plus tard, dans Le Chevalier à la Rose cette fois, elle participe à d'autres débuts dans ce lieu, ceux de Georges Scholti, déjà pressenti pour en devenir directeur musical. Pour lui, tout se passe bien. En revanche, les critiques sont cruelles pour la chanteuse. On lui reproche son artificialité et son maniérisme. On lui oppose même le naturel de Lotte Lehmann, qui fut la grande maréchale de l'entre-deux-guerres. Vexée, Elisabeth jure de ne plus jamais se produire à Covent Garden. Elle tiendra sa promesse.

Déception semblable pour son retour à l'Opéra de Vienne dans Eva des maîtres chanteurs et une maréchale du chevalier à la rose pour le jour de l'an 1960. Là encore, on lui reproche sa perfection et sa froideur. Un critique écrit même « Son monologue du premier acte fut chanté sans faute mais sans émotion. Pas une larme dans toute la salle, sinon celle de voir une illusion s'envoler. » Fin de citation. Quelque chose est manifestement en train de changer dans les attentes des amateurs, mais aussi dans la voix de la chanteuse, qui doit s'adapter avec toujours plus d'art et de sophistication.

Depuis 4 ans, Karajan est directeur artistique du Festival de Salzbourg. Il a la main sur tout. Il s'est même fait construire une salle, un nouveau Festspielhaus, qu'il doit inaugurer la saison suivante. L'événement, autant mondain qu'artistique, s'annonce exceptionnel. Elisabeth veut en être. Lors de cette édition très spéciale, elle doit chanter « Elvira » de Don Giovanni. Mais il est question aussi de la maréchale du Chevalier à la Rose. Or, Karajan doit équilibrer des impératifs musicaux et institutionnels.

il faut le dire, assez complexe. Quand arrive le programme du festival, c'est la douche froide. La maréchale a été confiée à Lisa Della Casa, qui va ainsi inaugurer le nouveau Festspielhaus. Schwarzkopf devra se contenter d'Elvira, dans l'ancienne salle, point don Giovanni qui, évidemment, fera figure de spectacle secondaire.

Furieuse contre ce qu'elle nomme le cynisme et la duplicité de son ami Herbert, Schwarzkopf fait savoir à son agent officiel qu'elle renonce à Salzbourg. Alors qu'elle est à Chicago pour un nouveau cosy, Karajan l'appelle au téléphone, lui passe un savon mémorable et la menace. Si elle ne signe pas immédiatement son contrat pour Don Giovanni, ce n'est pas seulement Salzbourg, mais Vienne, Milan, Berlin, tous les lieux où le chef dirige qui lui seront dorénavant interdits. Walter Legge parlemente et obtient, pour sa femme, qu'elle chante une soirée du Rosenkavalier et pour le film, qui doit en être tiré. Mais les choses sont claires. Karajan a ouvert un nouvel épisode de sa vie artistique où Elisabeth ne sera dorénavant qu'un élément parmi d'autres.

0: Pour prendre un peu d'avance sur le sujet Salzbourg, à l'été 1960, la soprano incarnera bien Elvira face à la donna Anna de Léontine Price, 12 ans de moins qu'elle et en pleine ascension. Mais elle préférera laisser sa place pour la reprise l'année suivante. Dans l'intervalle, la relation avec Karajan n'aura cessé de se dégrader. Jean-Jacques Groslot.
1: Son rapport à Herbert von Karajan était très ambigu. Elle l'admirait énormément. Mais elle trouvait quand même qu'il avait une façon de manipuler un petit peu les gens. Alors certes, pour toujours tirer le meilleur de tout le monde et avoir un ensemble exceptionnel devant le public, mais qui était parfois un peu déstabilisant. Alors peut-être aussi sur le tard, quand il a commencé à ne plus la diriger parce que l'âge venant, il a préféré, et c'est tout à fait logique, des chanteuses plus jeunes, peut-être y a-t-il eu aussi une certaine amertume de sa part. Hein. On ne peut pas dire que ça n'a pas eu lieu. Mais voilà, elle avait cette vision un petit peu ambivalente du personnage Karajan, qui dirigeait les chanteurs comme quasiment personne, mais qui avait ce côté un petit peu retors aussi.

Heureusement, un autre chef est entré dans son existence, un peu plus jeune et nettement plus humain, un Italien, Carlo Maria Giulini. L'aigle a mis le grappin dessus et a accompagné son triomphe dans la Traviata mythique de Milan en 55 avec Maria Callas. Avec lui, Charles Cope enregistre d'abord sa seconde version des Noces de Figaro, cette fois avec les récitatifs et en stéréo. Et puis en octobre 59, elle le retrouve pour un Don Giovanni d'anthologie. Le chef italien, qui pallie une nouvelle défection de l'empereur, grave là l'un des plus beaux disques d'opéra jamais réalisés. Il faut dire que l'aigle a concocté une distribution devenue légendaire. John Sutherland, Graziella Sciutti, Eberhard Wächter, Giuseppe Taddei, Luigi Alva ou Otto Frick. Et bien sûr, Elisabeth en Elvira, l'un de ses rôles signatures.

0: Ce Don Giovanni est l'un des enregistrements qui ont fait dire que Schwarzkopf avait une voix éminemment phonogénique, ce qu'on peut relativiser. Jean-Jacques Grolot.
1: Contrairement à ce qu'on a pu dire, sa voix n'était pas si phonogénique que ça. En tout cas, elle ne l'a pas été dès le début. Il a fallu qu'elle travaille cette voix. Les premiers disques qu'on a d'elle montrent que ça pouvait être un peu criard. On a des enregistrements du début des années 40, les enregistrements radio. On a aussi un Alzira, très étrange, de 38, en direct de Berlin. Et la voix n'est vraiment pas du tout cette voix phonogénique dont on parle aujourd'hui. Elle a

vraiment dû la polir, l'arrondir, et c'est quelque chose qui, évidemment, elle a pu le travailler grâce à sa proximité avec l'aigle, hein, ça, c'est évident. Mais contrairement à ce qu'on a pu dire aussi, l'aigle ne la favorisait pas en lui mettant de meilleurs micros que ses collègues, hein, ça, c'est vraiment la mauvaise réputation qu'on leur a faite, c'est une histoire, une vraie fake news pour le coup.

Le grand événement scénique de l'année 1960 pour Elisabeth Schwarzkopf est sa prise de rôle en Madeleine de Capriccio à Vienne le 15 mai avec Karl Böhm. Ce sera le dernier des 5 rôles qu'elle va dorénavant porter sur toutes les scènes du monde. L'Aigle l'a en effet convaincue de réduire sa palette pour s'assurer sur ses rôles une façon d'exclusivité. Manière un peu radicale d'envisager la carrière, mais adoptée par de très grands chanteurs. Ainsi, le baryton italien Tita Ruffo avait un jour dit à l'Aigle « Le secret du succès, c'est de se concentrer sur 5 rôles, pas plus. Sans cela, la perfection est inatteignable. » Pour Schwarzkopf, ce seront 3 Mozart, Fiordiligi, Elvira et la Comtesse, et 2 Strauss, la Maréchale et une autre Comtesse, celle de Capriccio. Au sommet de sa carrière, elle est devenue le modèle même de la soprano Mozart Strauss.

Sur cette poignée de titres, Schwarzkopf va littéralement régner pendant une dizaine d'années. Il ne se passera quasiment pas une saison où elle ne chantera chacun de ses rôles avec lesquels on finira par l'identifier et qu'on lui réclamera partout. Un territoire lyrique certes un peu réduit, mais où elle sera incontestée. Par ailleurs, le disque lui permet toujours de tenter des rôles sans avoir à les assumer à la scène, comme elle l'a fait par le passé, avec Hänsel und Gretel, Ariane Anaxos ou les opérettes de Johann Strauss. Bref, en cette année 1960, elle a trouvé sa vitesse de croisière.

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1: Côté enregistrement, Walter Legg doit gérer la situation du Philharmonia. Karajan ayant choisi de se concentrer sur le Philharmonique de Berlin, le producteur a confié l'orchestre qu'il a fondé à Otto Klemperer, 74 ans. Celui qui avait jadis été un jeune loup de la modernité va graver en quelques années tout le répertoire germanique, de Bach à Mahler, embarquant Elisabeth Schwarzkopf pour quelques étapes de cette floraison tardive. Un requiem allemand d'abord, une nouvelle passion selon saint Matthieu, un messie de Mendel, les deuxième et quatrième symphonies de Mahler. Collaboration sporadique mais fructueuse.

Autre petite nouveauté, à Londres, en octobre 61, Schwarzkopf donne pour la première fois un récital de leader avec Geoffrey Parsons. Son pianiste préféré depuis des années, Gerald Moore, n'était pas disponible, et puis il envisageait déjà de se retirer. Ça tombe bien, la sauce prend avec Parsons. Après la retraite de Moore, il deviendra son accompagnateur d'élection.

0: Oui, je me précipite à l'instant parce que c'est un moment parisien. Un grand moment parisien. Elisabeth Schwarzkopf prend possession de la scène première de l'Europe, il faut bien dire l'Opéra de Paris. Et c'est avec émotion que nous attendons les possibilités de cette nouvelle maréchale qui succède là à Régine Crespin, dans l'instant même où Régine Crespin court vers les Allemagnes pour donner la mesure du bel canto français, c'est-à-dire de l'art de chanter en France, ce que connaît très bien Régine Crespin. Saluons donc à l'instant d'un encouragement Elisabeth Schwarzkopf, car nous sommes sûrs que ce soir, le tout Paris l'aura acclamé, mais nous vous en parlerons demain.
1: Janvier 1962, Elisabeth présente sa maréchale à l'Opéra de Paris pour 4 soirées. C'est la première fois qu'elle remet les pieds au Palais Garnier depuis sa visite de 1941 avec les troupes du Deutsche Oper et des officiers nazis partout dans la salle. Mais disons que ce n'est pas le sujet du jour. Le sujet du jour, c'est plutôt cet échange franco-allemand entre les deux divas du moment, Crespin et Schwarzkopf.
2: Elisabeth Schwarzkopf, oui. Vous venez souvent à Paris, vous venez souvent
3: oui,
2: à chanter, mais c'est la première fois que vous venez à Paris chanter à l'opéra et à l'opéra comique.
3: Et je suis très fière de chanter la maréchale dans Le Chevalier à la Rose et la comtesse dans Capriccio de Strauss. J'ai chanté souvent Strauss ici, mais dans des concerts avec des orchestres. Et la seconde rôle de la maréchale, naturellement.
2: Et c'est votre grand succès, vous l'avez créé, je crois, en 52 à la Scala de Milan, on a dit.
3: Oui,
2: la maréchale, c'est le plus grand succès d'Elisabeth Schwarzkopf.
3: Je sais que vous avez ici une très grande maréchale, Madame Crespin, qu'elle, en ce moment, va à Vienne de chanter la maréchale là. Alors, on a fait une chasse croisée.
2: C'est ça.
3: Et je suis très fière de
2: Vous êtes très fière de venir chanter enfin à l'opéra et à l'opéra
3: à place de Madame Crespin.

Elisabeth participe donc aussi à Capriccio pour deux dates à l'Opéra Comique avec Georges Prêtre. L'Opéra de Paris n'est pas dans sa plus flamboyante période. Il y règne parfois un certain laisser-aller. En fait, la France n'a pas encore pris le tournant de l'internationalisation et de la professionnalisation du monde lyrique. Lors de l'une de ces soirées, le baryton qui incarne le

comte oublie dans sa loge le texte du poème qu'il doit chanter. Il quitte la scène, au beau milieu de la représentation, laissant la chanteuse et l'orchestre en plan durant plusieurs minutes. Une invraisemblable histoire d'accessoires, avec un chapeau et un plumeau, porte la seconde représentation aux limites du ridicule. Schwarzkopf ne supporte pas l'amateurisme, elle sort de cette série littéralement furieuse.

La stéréo trouvant son public, le label EMI se décide à systématiser le nouveau format. Ce qui conduit l'EG à reprendre certains titres enregistrés quelques années auparavant en mono. D'où une série de secondes versions qui ne seront pas toujours au niveau des premières. Comme le Così fan tutte qu'Elisabeth enregistre avec Carl Böhm et Christa Ludwig. Le 29 mai 1962, à Vienne, elle renoue avec Karajan pour Tannhauser. Elle a dû reprendre totalement le rôle d'Elisabeth, où le chef l'avait dirigé 12 ans auparavant. Sa voix n'est pas plus faite pour ce rôle aujourd'hui que 12 ans plus tôt. Retrouvailles un peu décevantes.

0: En janvier 63, Schwarzkopf revient à Paris pour un così fan tutte qui va se révéler passablement chaotique. C'est ce qu'explique dès le lendemain le journaliste d'Interactualité, Charles Imbert.
1: Vous savez qu'il y a eu beaucoup d'histoires concernant cette reprise de Così fan tutte avec Elisabeth Schwarzkopf. Et hier, c'était une curieuse ambiance dans l'interprétation de ce Così fan tutte. Il faut rappeler que les répétitions de cette œuvre ont connu des difficultés du fait qu'indifférence s'est produite entre Madame Schwarzkopf et le metteur en scène, Madame Marcello Cortis, qui reproduisait là la mise en scène de son mari qui est mort l'année dernière, et cette mise en scène que nous avons vue à Aix-en-Provence, dans les décors de Balthus. Les choses s'arrangèrent enfin, mais il s'ensuivit un malaise. Qui plus est, c'est une distribution de jeunes chanteurs qui a entouré Madame Schwarzkopf.

Le journaliste est resté sibyllin sur les raisons de ce malaise. En fait, la mise en scène traitait tous les personnages de Cosy comme des marionnettes. On a vu pire depuis sur les scènes lyriques, mais pas Schwarzkopf, qui a trouvé ce parti pris ridicule et arbitraire. Elle a traité tout le monde de clown, son qualificatif préféré, et a failli partir. Elle a finalement tenu son engagement, non sans décider de ne plus jamais faire d'opéra à Paris. Elle y conservera des admirateurs, des amis, elle continuera le récital, mais gardera toujours un peu de méfiance.

0: pour le dilettantisme français. La mezzo Jeanne Berbier était la Dorabella de ce cosy compliqué.
1: J'ai chanté avec Madame Schwarzkopf, Così fan tutte, à l'Opéra Comique. Elle arrivait même avant moi, elle. Le spectacle était à 8h, elle arrivait à 4h de l'après-midi, et elle allait faire sa voix. Je n'ai jamais eu l'indiscrétion d'y aller, hein. Non. Mais ça m'aurait intéressée.
2: Elle était comment ? En scène, je veux dire, comment est-ce
1: Elle aimait les jeunes, hein. Elle aimait les jeunes et elle m'a beaucoup aidée. Mais elle avait la dent dure, hein. Ouh là là. Mais avec moi, elle a été très bien.
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0: Puisqu'on a évoqué Paris et Régine Crespin, profitons-en pour dire que les deux divas font alors en France figure d'alpha et oméga du chant lyrique. C'est en tout cas ainsi que le ressentira, quelques années après, une jeune étudiante anglaise venue étudier dans notre pays, une certaine Felicity Lott.
4: Quand j'ai fait mes études de français, il y avait Schwarzkopf et Régine Crespin, tout à fait différentes, mais on avait à la maison les quatre dernières leaders enregistrées par Elisabeth Schwarzkopf. Et j'ai... Enfin, je pensais pas être chanteuse, en tout cas. J'avais jamais l'intention de devenir chanteuse, mais j'adorais cette musique et cette voix, et j'entends toujours ces mélodies dans son interprétation.

Le 4 mars 63, à Londres, Schwarzkopf triomphe dans une soirée de viennoiserie menée par le violoniste Willy Boskowski. La vis comica n'est décidément pas tarie chez elle. Dans un tout autre genre, 12 ans après sa découverte de l'œuvre avec Victor de Sabata, elle réenregistre le Requiem de Verdi pour Carlo Maria Giulini. Avec lui, l'entente est complète. Même sens du sacrifice pour la musique, même goût pour la grandeur et une expressivité presque doloriste.

1964 est une année charnière. Côté concert, on fête le centenaire de la naissance de Richard Strauss, dont Schwarzkopf est l'une des plus grandes interprètes. Elle va donc enchaîner Maréchal et Quatre derniers leaders dans des soirées diversement commémoratives. Mais c'est aussi une année de rupture officielle pour ce qui fut jadis un trio inséparable.

Pour donner une nouvelle impulsion au festival de Salzbourg qu'il dirige à présent, Karajan y invite de nouvelles générations de chanteurs et introduit des opéras qu'on n'y avait jamais présentés jusqu'alors. Boris Godounov, Macbeth ou Elektra. Or, il n'y a dans ses œuvres aucun rôle pour Schwarzkopf. Depuis 4 ou 5 ans, il ne la dirigeait guère plus de 4 fois par an. Le 29 août 64, ils se produisent ensemble pour la dernière fois, significativement dans un opéra des adieux, Le Chevalier à la Rose. Elisabeth ne remettra plus les pieds sur les scènes de Salzbourg et ne chantera plus jamais sous la direction de son ami de 20 ans.

La fin de l'amitié avec Karajan, amitié très professionnelle, très opportuniste, mais amitié tout de même, signe un changement d'époque. Le chef est devenu le surintendant des affaires musicales en Europe. Il lui faut innover, au risque de laisser sur le chemin ceux qui l'ont aidé à devenir ce qu'il est devenu. C'est d'autant plus cruel pour Elisabeth et Walter qu'ils perdent comme un membre de la famille. Quand Karajan était appelé à travailler à Londres, c'est chez eux qu'il s'installait. Ils partaient régulièrement en vacances ensemble. Le couple avait même tout fait pour intégrer sa jeune femme, Elliot. Et puis il y a la manière Karajan. Schwarzkopf restera discrète sur le sujet, mais Sena Yurinak, elle, témoignera sans détour d'une expérience semblable. Mon histoire d'amour musical avec Karajan a duré 20 ans, mais quand il

Pour Walter Legg aussi, 64 est charnière. L'année précédente, il a dû donner sa démission d'EMI, ne gardant que la supervision des enregistrements de sa femme. Il pensait conserver la direction de l'orchestre Philharmonia, qui dépendait financièrement du label. Il en est finalement écarté. Le monde du disque aussi est en pleine mutation. Technologie, marketing, communication, goût du public, autant de transformations que Legg n'a pas vu venir. Ça non plus, il l'a pas vu venir. Et oui, en 64, l'avenir du disque, c'est les Beatles, beaucoup plus rentables que les enregistrements de musique classique façon Legg. Et puis ces méthodes parfois brutales, ces dépenses somptuaires, ces colères ont entraîné beaucoup de jalousie et de rancœur. Au sein du label, mais également chez de nombreux artistes. Même Otto Klemperer, qui lui devait sa résurrection, l'a désavoué pour rester à la tête du Philharmonia.

Au mois de mars, le chef interdit même à l'aigle l'entrée aux répétitions de la flûte enchantée qu'il est en train d'enregistrer. Ingratitude, c'est certain. Mais les artistes font aussi payer au producteur son caractère, son intransigeance, son autoritarisme, ses fourberies. Elisabeth participe justement à cet enregistrement. Elle doit donc assister sans rien dire au camouflet subi par son mari. Elle n'y chante d'ailleurs plus Pamina, le rôle féminin principal, comme jadis, mais plus modestement la première des trois dames. Double humiliation.

Celui qui avait été l'un des maîtres du monde musical pendant 20 ans a presque tout perdu. Son poste de producteur, son orchestre, son chef de prédilection, ses artistes, beaucoup de ses amis, il ne lui reste que sa femme. Désormais, Walter Legg s'occupera activement de sa carrière, de ses programmes et de ses disques. Ce qu'il faisait auparavant, mais disons que ce sera dorénavant à temps plein. Il l'accompagne partout, assiste à toutes ses répétitions, à tous ses concerts, note ce qui ne va pas, lui fait retravailler dès le lendemain. Une manière de s'occuper pour ce suractif boulimique, retraité un peu prématuré à 58 ans.

Il n'y a cependant pas que des déceptions pour Elizabeth. Le Metropolitan Opera de New York lui ouvre enfin ses portes le 13 octobre avec le Chevalier à la Rose. Le patron, Rudolf Bing, semble avoir décidé d'oublier son passé sulfureux. Même s'il n'a pas manqué de perfidie en distribuant Octaviane à la grande rivale d'Elizabeth, Lisa della Casa. Le public new-yorkais semble presque déçu de cette maréchale qu'elle traîne sur toutes les scènes du monde. Sans doute l'a-t-il attendu trop longtemps.

Le 7 décembre, Walter entre avec elle et Gerald Moore pour la dernière fois dans le grand studio 1 d'Abbey Road. Au programme, le jeune homme à la source de Schubert. Pour un adieu du producteur à son studio historique, c'est tout un symbole. En janvier, Schwarzkopf retrouve Vienne, un mois entier pour Madeleine et la maréchale. Quelques mois plus tard, Georges Selle lui permet de graver une seconde version des quatre derniers leaders. La voix n'a plus la même fraîcheur. Elle pâtit même de quelques stridences dans les aigus. Mais la mélancolie poignante est celle des déclins magnifiques.

N'ayant plus comme point d'attache Londres et les studios d'EMI, le couple choisit de déménager en Suisse, du côté de Genève, dans une grande maison où ils pourront recevoir leurs amis. Car ils restent des fidèles tout de même. Ainsi, Dietrich Fischer-Dieskau, Fidi, comme on l'appelle, avec qui elle grave en septembre 65 l'italienisches Liederbuch de Hugo Wolf. Ils ont travaillé pendant des heures, tous les deux, essayant toutes les formules possibles, avec la même exigence pointilleuse et une esthétique très proche, faite de raffinement, d'attention à la langue, de maniérisme, oui, mais au meilleur sens du terme. Dans la renaissance du Lied, Charles Kopff et Fischer-Dieskau auront été les deux faces, féminines et masculines, d'un même idéal.

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1: Janvier 66. Pour sa deuxième saison à New York, Elisabeth doit incarner Elvira dans Don Giovanni. Rudolf Bing a choisi un chef que Legge juge à juste titre de deuxième catégorie. Les décors sont de récupération, la mise en scène peu soignée. Lors d'une répétition, alors que rien ne justifie sa présence, Legge monte sur scène et commence à donner des indications à sa femme. Il ignore qu'un micro de salle est branché qui aboutit dans le bureau du directeur. Bing débarque furieux et le somme de quitter l'opéra, provoquant l'embarras de tous les chanteurs. Elisabeth assure la première, mais annulera les autres représentations.

0: Perpignan, officiellement pour raison de santé. Ce sera son dernier métropolitain. La revanche aura été de courte durée. Mais c'est lors de ce séjour new-yorkais qu'a lieu l'une des séances d'enregistrement les plus improbables de sa carrière. Le 14 janvier 1966, Elisabeth Schwarzkopf rencontre Glenn Gould dans les studios de CBS. Le Canadien adore Richard Strauss. Il rêvait depuis longtemps de le jouer avec la plus straussienne des chanteuses d'alors. Seulement, les deux ne viennent pas du même monde. Les trois, devrais-je dire, puisque Legge est évidemment de la partie, certain de savoir précisément ce qu'il faut faire dans Morgan ou dans les leaders d'Ophélie. Le problème est que Gould est également persuadé de le savoir. Et du haut de ses 34 ans, il ne s'en laisse pas compter. Elisabeth dira
1: « Ce fut l'enregistrement le plus surréaliste de ma vie. »
0: Quant à son mari, le soir même, il appelle le producteur du pianiste. Elisabeth ne peut pas travailler avec un type pareil. L'album ne sortira que 15 ans plus tard. Rétrospectivement, ça reste une curiosité.

De retour en Europe, elle retrouve Geoffrey Parsons en studio à Berlin. Walter, pris d'une inspiration subite, leur met sur le pupitre Erl König de Schubert, le roi des aulnes, qu'Elisabeth n'a pas chanté depuis ses années d'études. Et pour cause, le lied n'est pas écrit pour sa voix. Qu'importe, elle se lance, à vue, il se trouve que les micros sont ouverts. Si on se questionnait sur son intelligence musicale, voici une réponse définitive.

À l'opéra, c'est le temps des adieux, pour certains presque en catimini. Dernière maréchale au Staatsoper de Vienne, un soir de février 65. L'année suivante, elle se produit également pour la dernière fois à Paris, là encore avec le Chevalier à la Rose. Quant à son complice, Jarren Moore, à 67 ans, il prend sa retraite du concert. Pour sa soirée d'adieu, en février 67, au Royal Festival Hall de Londres, il accompagne trois des personnalités avec lesquelles il a le plus travaillé, Dietrich Fischer-Dieskau, Victoria de Los Angeles et Elisabeth, évidemment. Un concert heureusement capté avec un duo des chats de très grand luxe.

Jean-Jacques Grolot. J'aime beaucoup cet enregistrement parce que, alors c'est la voix de son automne. On est vraiment à un moment où les registres ne sont plus aussi homogènes qu'ils ne l'avaient été. Les graves sont un petit peu tubés, quand même. Mais elle a choisi bien sûr des mélodies qui lui vont bien. Et il y a une sorte de plaisir à chanter dans ce disque qui est très communicatif parce que justement c'est bon, on est en live et elle n'était pas là pour elle était là pour vous me direz, elle a toujours été là pour la musique plus que pour elle, hein, ça ne me faites pas dire l'inverse, mais là elle était là pour cet accompagnateur qui lui avait tant apporté, elle était là pour Gerald Moore, et ça se sent qu'il y a cette communication, cette volonté de lui rendre hommage, et la voix a une couleur très très particulière dans cet enregistrement.

Walter est présent. Il a fait le voyage en train depuis Zurich, non seulement pour assister à la soirée, mais pour la superviser. Un mois auparavant, une attaque cardiaque a contraint à l'hospitaliser. Mais il n'aurait sous aucun prétexte manqué les adieux de son ami. Désormais envahi par l'amertume, il accuse le conflit Karajan Furtwängler de lui avoir donné des cheveux blancs. Et la situation financière constamment tendue du Philharmonia d'avoir provoqué ses problèmes de cœur. Il s'ennuie. Un peu désabusé, il interroge ses amis sur la meilleure manière, je cite, « de décharger la dynamo que je suis ».

Mars 1968. Charles Kopf retrouve George Sell et Dietrich Fischer-Dieskau à Londres pour un concert de gala. Au programme des leaders du Knaben Wunderhorn de Gustav Mahler, qui donnera bientôt un autre admirable disque. Certes, la voix a perdu de son éclat, la projection s'est encore amenuisée, la ligne n'est plus aussi souple. Mais la musicalité et le charme sont intacts. Sa maîtrise lui permet de compenser ses manques avec un art éprouvé, même si c'est au risque d'accentuer cette sophistication qu'on lui a tant reprochée.

0: À Londres toujours, un air de concert de Mozart, le Non Temer, lui permet de donner la réplique à un pianiste autrichien pas encore très connu. Quoiqu'il ait déjà 37 ans, il ne signera que l'année suivante le contrat discographique qui lui apportera le succès. Alfred Brendel. Elle se produit encore une trentaine de fois par an, mais plus en Allemagne ni en Autriche. Comme si le public s'était lassé. Mais il y a encore de belles rencontres. Ainsi en 69, à Nohant, avec le jeune Aldo Ciccolini. Pour le coup, entente divine, comme le racontera le pianiste italien des années après.
1: Nous avons fait beaucoup de concerts ensemble. Et c'est pour moi un souvenir très émouvant, car elle était aussi exceptionnelle comme cantatrice que comme personne. C'était une autre femme qui donnait tout à la musique. On avait l'impression que tout le reste ne comptait pas. Je me souviens des répétitions que nous faisions. C'était quelque chose d'incroyable. Cette femme qui avait voyagé une fois 15 heures pour revenir de Tokyo, 2 heures après, elle était dans la maison, j'étais là, chez elle, et elle a commencé à répéter. Et avec une discipline et avec un amour que j'ai rarement vu chez d'autres artistes.

0: Aldo Ciccolini toujours, cette fois au micro de Thierry Beauvert.
1: La chose qui m'a frappé chez elle, c'était l'éternelle étudiante. Quand je répétais à Genève chez eux le premier programme que nous avons fait ensemble au Festival de Nohant, elle était debout, elle s'appuyait à une chaise, son mari était là, et son mari lui donnait une leçon. Et elle était l'étudiante. Et d'ailleurs, elle m'a toujours dit qu'elle avait une voix merveilleuse quand elle était jeune. Une voix d'argent, disait-elle. Mais c'est mon mari qui l'a animée, cette voix.
0: Pygmalion.
1: Pygmalion. Elle était d'une honnêteté musicale, vraiment vous donner le vertige. Je me souviens qu'elle a, elle m'a demandé de répéter la même mélodie, parce qu'elle m'a dit, je voudrais retrouver l'impression que j'ai eue, la déchiffrant pour la première fois, il y a 27 ans. Elle m'a dit, je travaille, pour retrouver cette impression du premier amour, du premier contact. Et elle avait raison quand elle disait, vous savez, nous tombons amoureux d'une partition à la première lecture, après nous faisons des facsimilés pour chercher cette impression du commencement qui est hélas perdue.

0: Malgré les fragilités de sa voix, Schwarzkopf reste fascinant en récital. Tous ceux qui l'ont vu le confirment. André Tuboeuf.
1: Schwarzkopf avait cette espèce de culot insensé de commencer un récital, souvent, par Bisidou Baïmir. Et bien entendu, elle l'a fait dans son premier récital au disque, mais ça, elle le faisait en studio. Et Bisidou Baïmir représente une telle qualité de transparence, un pianissimo tellement hardi et audacieux, c'est tellement au bord de la rupture. Mais elle crée de la sorte cet ascendant prodigieux qu'elle avait sur une salle de concert et que ne peuvent pas imaginer ceux qui n'ont pas connu ça, c'est-à-dire l'art de faire rentrer le public dans son propre pianissimo et de donner à chacun l'impression que c'est lui qui était regardé dans les yeux.

0: a son intelligence émotionnelle et dramatique donc. Mais il y a aussi d'autres raisons. Toujours très belle, malgré le passage du temps, Schwarzkopf va conserver cette présence, cette aura, ce rayonnement qui font que dès qu'elle entre en scène, le public est subjugué. Un talent naturel pour l'apparition. Et puis, bien consciente des lois du spectacle, elle est toujours attentive aux éclairages, réclamant ce qu'elle appelle le blinder, un projecteur sur son visage pour l'isoler visuellement et l'isoler elle-même des spectateurs.
1: Il faut oublier qu'on a un public. Ça, je crois, autre artiste peut quoi autrement, vous savez. Et pour cette raison, par exemple, dans mes récitals de Lina, je laisse toujours faire une grande phare dans mes yeux, comme ça que je ne vois le public que je suis.
2: Vous ne voyez pas du tout.
1: Non, ça me fait, je ne veux pas voir parce que ça me fait prendre la concentration. Oui. Et vous savez, cette métier est tellement difficile. Et vraiment, les choses sont tellement étudiées et on a passé tellement. Chaque partition d'un moment est tellement important pour moi que quand je ne suis pas concentrée, ça ne va pas.

À propos de lumière, le couple décide de s'installer au soleil de Saint-Jean-Cap-Ferrat, au sud de cette France qui adore la chanteuse, et qui, en 1971, lui ouvre exceptionnellement les portes de l'Opéra Royal de Versailles.

Cette année 1971 est celle de ses adieux à l'opéra. Ni Vienne, ni Milan, ni Londres ne lui offrent son ultime scène, mais Bruxelles, avec l'acte 1 du Chevalier à la Rose. Tous ses amis et admirateurs font le déplacement le 31 décembre pour cette soirée de gala à la fois triste et belle. Il reste à Elisabeth Schwarzkopf 34 années à vivre. 34 années qui seront un peu mélancoliques, mais encore productives et rétrospectivement très instructives. C'est ce que je vous raconterai dans le prochain et dernier épisode de cette série.

0: C'était Elisabeth Schwarzkopf, Les Ténèbres et la Gloire, sixième épisode. Une saga écrite par Lionel Esparza et réalisée par Adrien Roch, à la technique Delphine Baudet, recherche INA Viviane Lefebvre, voix d'Elisabeth Schwarzkopf, collaboration et site internet Camille Jost. 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
0: Pour ouvrir ces essentiels discographiques d'Elisabeth Schwarzkopf, le troisième et dernier Mozart da Ponte, Così fan tutte, enregistré sous la direction de Karajan en juillet 54, on en a parlé hier. Un cosy sur les hauteurs, avec une troupe comme seul Walter Legg pouvait en réunir. Voici les adieux, mi-bouffons, mi-dramatiques du premier acte, avec la douleur du vent qui passe.

Le merveilleux trio du premier acte de Così fan tutte et de Mozart par Elisabeth Schwarzkopf, Nan Merriman et Sesto Blues Cantini, version Herbert von Karajan en 1954. Lors de l'épisode du jour, on a évoqué les quatre leaders de Richard Strauss que Schwarzkopf a gravé avec George Sell. Mais au quatrième épisode, souvenez-vous, on avait évoqué sa première version discographique 12 ans auparavant avec Otto Ackermann. Entre les deux, notre cœur peut vraiment balancer. Disons que pour aujourd'hui, c'est la version originelle que j'ai choisie. On est en septembre 1953.

0: Richard Strauss, Les quatre derniers leaders, par Elisabeth Schwarzkopf, Otto Ackermann et l'orchestre Philharmonia. 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

Midi, Bach notamment va se décliner sous trois visages, aux luttes solitaires, en trio de jazz avec Jacques Loussier, et puis à l'orchestre entier, sous la baquette de Salonen. On croisera aussi une sorcière chez Mendelssohn, un chœur qui chante du Pachelbel, et Lucille Richardot dans un chant populaire irlandais harmonisé par Berio. Bienvenue à tous.

Un arrangement de la gigue de la partita en ut mineur de Bach. Voyageons du luth solitaire d'Hopkinson Smith vers une grande scène dramatique écrite pour la violoniste Delphine von Schorroth, que Mendelssohn admirait beaucoup. C'est une page enchantée, rarement donnée, et pourtant, quelle beauté!

La soprano Christian Karg, la violoniste Alina Pogostkin et l'orchestre Arcangelo dirigé par Jonathan Cohen ici dans ce Infelice opus 94 de Félix Mendelssohn. Vous écoutez France Musique, le même Mendelssohn mais un autre visage tout à fait. Après le grand style dramatique d'Infelice, voici Exenlied, le chant de sorcière, une page virtuose, facétieuse, presque un numéro de cirque pour violon que Gil Shaham ici s'amuse à faire crépiter. 20 ans séparent ces deux pages. Vous allez voir, on dirait presque deux compositeurs différents.

Les sorcières. Et je vous ai promis différents visages de Bach, alors le voici, ici, réinventé par un trio de jazz, c'est Jacques Loussier, en 1965.

11h05 sur France Musique. De façon à un siècle d'écart de faire parler Bach, Loussier, à l'instant, qu'il le traduisait génialement en jazz avec Pierre Michelot à la contrebasse et Christian Garros à la batterie. Et Mahler, lui, avait choisi l'orchestre symphonique tout entier pour cette air de la suite en ré qu'il dirigeait comme un hymne. Écoutez Esap Kassalonen qui en tire toute la noblesse à la tête de l'orchestre philharmonique de Los Angeles.

Bach, arrangé par Gustav Mahler, et sans transition, un autre tube, lui aussi rendu de façon inattendue. Comme le dit mon camarade José aux manettes ce matin, vous allez voir, c'est canon.

Alors, vous aurez peut-être reconnu ce canon de toujours signé Pachelbel, mais chanté plutôt que joué. C'était les géniaux Swingle Singers en 1972. C'est l'été classique sur France Musique. Partons pour Venise.

0: Théotime Langlois de Swart et le consort dirigé depuis le clavecin par Justin Taylor, une interprétation généreuse, habitée du troisième mouvement du concerto pour violon en fa majeur, RV 292 de Vivaldi.
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0: On quitte le baroque vénitien pour du contemporain. Caroline Shaw, compositrice, violoniste américaine, a été la plus jeune lauréate du prix Pulitzer de musique. C'était en 2013 pour une pièce chorale a cappella. Entr'acte, qu'on va écouter maintenant, naît d'un concert où elle entend le Quatuor opus 77 numéro 2 de Haydn. Et au beau milieu du menuet, l'harmonie bascule soudain vers un ailleurs inattendu et Caroline Shaw compose toute la pièce qu'on va entendre autour de ce seul instant de pivot, de bascule, comme si elle rejouait en boucle et au super ralenti la sensation d'un sol qui se dérobe sous les pieds.

L'orchestre de chambre de Lausanne, dirigé par Joshua Wellerstein, interprétait Entr'acte de Caroline Shaw. Écoutez la miniature qui va suivre. L'écriture de Caroline Shaw m'y a fait penser. C'est Luciano Berio qui harmonise un chant traditionnel irlandais. Lucille Richardot est accompagnée des Cris de Paris.

11h35 sur France Musique. Alors, d'une complainte à une déclaration d'amour, Elgar l'offre à sa fiancée Alice avant leur mariage.

Ah, grandiose. Jonas Kaufmann, Ludovic Tézier, l'orchestre d'État de Bavière dirigé par Bertrand de Billy dans cet extrait des Pêcheurs de Perles de Bizet. Vous écoutez l'été classique sur France Musique. Pause au piano désormais quelques miniatures du Danois Carl Nielsen par le Norvégien Leif Ovensnes. Des très courtes pièces, presque des jouets sonores. Une toupie qui tourne, une marche de poupée. Écoutez.

Le tout jeune Leif Ovensnes dans un cycle d'humoresque bagatelle de Carl Nielsen. Il est bientôt midi, alors pour refermer cette saison estivale, eh bien une valse viennoise, glissée dans la suite du Chevalier à la Rose. Le baron Ox s'en va en dansant, un peu ridicule, un peu attendrissant aussi. C'est l'orchestre philharmonique de Vienne qui est dirigé par Christian Thielemann.

L'orchestre philharmonique de Vienne, dirigé par Christian Thielmann, dans cette valse du baron Ox, extraite du Chevalier à la Rose de Richard Strauss. C'est la fin d'été classique matin. Un grand merci de nous avoir suivis. Un grand merci à toute la joyeuse équipe. José Bernès pour la mise en onde. Nelly Portal pour la préparation et le site de l'émission. On se retrouve, comme chaque jour à 14h pour le concert de l'après-midi, à l'affiche du piano avec un récital de Benjamin Grosvenor. Un grand merci de votre compagnie.

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0: Et midi tout pile, l'heure de retrouver Planète Okora et Aliette Delalleux.

le musicien et producteur catalan Raoul Refré se rend dans les Pouilles, en Italie, et croise la route de l'une des voix qui incarne cette région, la chanteuse Maria Mazzotta. Raoul prépare un projet autour de la métamorphose. Maria lui raconte alors l'histoire de la pizzica et de la taranta, des danses traditionnelles du sud de l'Italie. On dit de ces danses, rythmées et répétitives, qu'elles permettaient de guérir des morsures de la tarentule. Une transe pour la guérison, devenue avec ces deux artistes un projet artistique, un album et un concert donné le 1er février 2026 au Théâtre de la Ville de Paris. On y entend la douceur des berceuses, la douleur de la mort. On y entend toute la profondeur et la spiritualité de chants qui rythment la vie. Bienvenue dans cette catharsis collective et bon voyage sur Planète Okura.

vient d'écouter le titre Stornelli avec la voix de Maria Mazzotta portée par le musicien catalan Raoul Refré dans ce concert donné au Théâtre de la Ville à Paris. Les deux artistes proposent dans ce concert de se plonger avec des oreilles neuves, modernes, sur les traditions musicales du sud de l'Italie, entre berceuses, chants de travail, musique religieuse et bientôt le cœur du projet, la Pizzica, une célèbre danse exorcisante qui finit de dresser ce tableau italien incarné par l'univers sonore de Raoul Refré et de Maria Mazzotta.

San Paolo di Galatina, une pizzica, danse traditionnelle de la région du Salento, en Italie, interprétée ici par Maria Mazzotta et Raoul Refré au théâtre de la ville de Paris. San Paolo di Galatina, c'est aussi le titre de leur album sorti en 2026.

0: Le concert de Maria Mazzotta et Raoul Refray est à retrouver à la réécoute sur le site de France Musique et la page Planète Okora, une émission réalisée par Max James, attaché de production Maud Mori, prise de son pour le concert Andreas Jaffré et Guillaume Leplège. Merci à Sébastien Royer pour la technique. Je vous souhaite une très bonne journée à l'écoute de France Musique.
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3: Bienvenue à tous. L'invité de nos trésors aujourd'hui et demain, le violoniste Yehudi Menuhin, que Claude Maupomet avait reçu à son micro pour France Musique en 1986 dans son émission « Comment l'entendez-vous ?». Le thème et point de départ de cette émission, la liberté d'écouter. Dans le premier volet de cet entretien, Yehudi Menuhin nous parle des différents sons que l'homme reçoit, ceux de la vie quotidienne, plus ou moins agréables, et ceux de la nature, source d'inspiration pour beaucoup de compositeurs. De fil en aiguille, le violoniste évoque les souvenirs heureux de son enfance, son émerveillement à la découverte de la musique et de la culture indienne, et aussi la nécessité d'une prise de conscience face aux dangers qui menacent notre planète. Yehudi Menuhin venait de fêter son 70e anniversaire. Il était sur France Musique en 1986.

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1: C'est la liberté de choisir ce qu'on écoute. Évidemment, il y a, comme avec la vue, nous sommes obligés à voir ce qui est là. Mais avec lui, c'est un peu plus difficile de choisir, puisque nous n'avons pas de paupières aux oreilles. Et nous sommes donc victimes de tout ce qui nous assaille, de tous les bruits, de tous les sons, de toute musique. Il faut s'isoler. C'est une des bonnes raisons pour laquelle nous avons construit des maisons, des chambres, des endroits tranquilles, des églises, des lieux sacrés, autant pour protéger nos oreilles que pour libérer notre imagination et nos pensées. Parce que je crois que assailli d'un bruit brutal, c'est difficile de concentrer intellectuellement ou sensiblement avec ses émotions. On n'a qu'à entendre le bruit de ces machines qui creusent dans la rue, vous savez, qui font des trous dans le pavé.
0: Perforeuses. Oui.
1: On s'échappe aussi rapidement que possible. Les pauvres qui doivent rester là à faire le travail, je les plains beaucoup. Ou les bruits des réacteurs d'avions. Quelquefois, les passagers sont obligés à monter un avion par l'arrière. Et quelquefois, même dans certains trajets, on laisse au moins une moteur tourner, si on ne veut pas rester trop longtemps atterri. Mais c'est une chose épouvantable que je trouve une offense, enfin, contre nos organes sensibles, contre la dignité humaine. Donc, la liberté d'écouter, vraiment, c'est plutôt question de choix. Et c'est une chose difficile, car nous n'avons pas beaucoup de choix. Pourtant, je crois qu'il faudrait reconnaître le fait que pas tout le monde aimerait la même musique ou le même bruit. Et c'est pour ces raisons que je trouve que la musique qu'on nous amène partout, enfin dans les magasins et dans les ascenseurs même, est une offense, parce que on ne croit pas que celui qui se trouve là a des pensées en tête, même si les musiciens ont peut-être une musique en tête, qui ne veut pas écouter une autre musique choisie par quelqu'un qui n'a aucune idée de ce qui nous engage. De nouveau, je trouve que c'est une agression contre l'intimité de notre propre existence.
0: D'ailleurs, dans le livre, qui est un recueil de textes que vous avez ou bien écrit ou bien prononcé, et qui s'appelle « Variations sans thème », il y a un chapitre, un très grand chapitre sur l'environnement, et il y a l'environnement,
1: oui.
0: Et il y a un chapitre sur le silence.
1: Oui, justement.
0: Et vous insistez dans ce chapitre, ça s'appelle « Le prix du silence », c'est-à-dire on aurait pu aussi d'ailleurs intituler l'émission
1: oui.
0: comme ça, sauf qu'on est plus axé, nous, sur la musique
1: oui.
0: dans cette émission.
1: Oui.
0: Bon. Et vous parlez aussi du silence intérieur.
1: Intérieur.
0: De chacun.
1: Exactement, oui. C'est notre refuge. Quand il faut trouver le point tranquille au centre de tout ce qui se passe dans la vie, c'est le refuge qu'il faudrait cultiver et respecter chez notre voisin, chez celui qui partage une vie avec nous. Le musicien crée sa propre musique. Mais quand on s'engage à voyager dans un avion, c'est pas un théâtre, c'est pas une salle de musique. Évidemment, on a les mêmes, certaines idées communes. Les passagers dans un avion peut-être aimeraient tout de même échapper à leurs soucis. Et alors on joue une musique peut-être amusante, une musique légère. Dans les avions suisses, on joue de la musique folklorique suisse, ce qui n'est pas mal. Des valses dans la compagnie d'avions autrichiennes. Mais
0: Mais on ne joue pas du Debussy dans les avions français.
1: On ne joue pas du Debussy dans les, ce qu'il faudrait, au fond. Et très souvent, j'ai connu ça dans certains avions américains, on choisit une musique macabre qui n'a rien à faire avec les espoirs d'atterrir à l'heure, disons. Au contraire, et même avec des films qu'on montre dans les avions, très souvent, on montre des films terribles, des cas d'accidents, d'avions et tout ce que vous pouvez vous imaginer. Je ne comprends pas la mentalité de ceux qui choisissent cette espèce d'amusement.
0: Alors, nous avions pensé à plusieurs œuvres musicales pour illustrer ça, pour illustrer la liberté d'écouter, et des choses qui parlent de la nature plutôt.
1: Oui.
0: Comme ce que nous avons entendu pour commencer cette émission, qui est un lied de Schubert, qui oui. est Auf dem Wasser zu singen, oui. qui est chanté oui. par Emgard Zephryl, et qui donne tellement l'impression oui. de
1: l'eau. Voilà une musique que je suis préparé à écouter presque n'importe quand. Et je trouve que nous sommes tout de même des animaux cultivés, disons, très souvent mal apprivoisés, mais tout de même cultivés dans un certain sens, et que certains bruits de paix, de douceur, de continuité, de fluidité, de respiration, certains bruits naturels sont toujours sympathiques. Si ce sont ces bruits qui ont inspiré de grands compositeurs, alors leur musique redouble cette extase que nous retrouvons dans la nature en se promenant. Enfin, la ville de Vienne n'a pas été un centre de musique pour rien, entouré de forêts, de ruisseaux, de paysages merveilleux, entouré de l'Italie, de l'Hongrie, de l'Allemagne, de la France, avec Napoléon et tout. Alors, ce n'est pas du tout surprenant que Vienne soit devenue la ville la plus importante de musique en Europe au XIXe siècle, et même un peu plus tard. Alors, comment dire, ces bruits de la nature, nous nous trouvons devant la mer, et Debussy a décrit la mer, et même nous n'avons pas besoin de rester avec des images concrètes. La musique des grands compositeurs, même la musique folklorique, ou même la musique improvisée, acquiert des ailes, et on part. C'est comme le développement de Beethoven ou de Bartok ou de certains peintres, le développement vers l'abstraction. Une musique même la plus abstraite, comme une peinture la plus abstraite, retient quelque chose de ses origines. Nous admirons les symboles qui sont au fond abstraction, mais le symbole même est né d'une réalité. Tel par exemple l'emploi des épées, disons, dans les rites nationaux. L'épée n'est plus là pour se défendre, c'est symbole de puissance, de dignité, d'orgueil, ce que vous voulez. Et de même l'abstraction en musique est symbole des réalités déjà éprouvées par l'enfant. Mais ça fait partie d'une maturation, d'un développement vers justement le symbolique et l'abstraction.

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1: Eh bien, puisque vous parlez de l'enfance, sœur Yehudi, vous êtes ici à Paris au moment où nous enregistrons cette émission, où nous fêtons votre 70e anniversaire avec un peu de retard, mais vous êtes fêtée partout, alors on ne peut pas, vous ne pouvez pas être partout en effet. Et tout le monde se réjouit beaucoup de vous avoir à Paris. Et moi, je vous dirais franchement que c'est une grande émotion pour moi de vous rencontrer, parce que c'est un rêve très ancien. Et vous avez, tout le monde le dit et tout le monde le sait, une place tout à fait à part dans la musique, pas seulement à cause de vos qualités musicales, mais aussi pour vos qualités humaines. Et vos qualités humaines, je suis convaincue, se sentent dans votre jeu comme elles se voient sur votre visage. Je ne sais pas qui a dit que, passé 40 ans, un homme était responsable de son visage. Est-ce que vous savez qui a dit ça, non?
2: Je ne sais pas, mais je sais que Bruno Walter, quand j'étais enfant, m'a une fois dit, à propos de la santé, que quelqu'un qui ne se connaît pas assez pour se soigner à partir de 40 ans, disons, alors n'est pas très intelligent. Je trouve que c'est un peu cruel envers tous ceux qui souffrent des maladies auxquelles on ne peut pas échapper. Oui. Mais c'est un peu la même chose avec la

0: santé comme avec le visage. C'est tout de même ce qui nous préoccupe le plus, qui forme les, peut-être l'expression du visage. D'ailleurs, ça m'intéresse très souvent à étudier l'aspect des animaux, les fauves, les oiseaux sauvages avec leur bec très prononcé, leurs yeux qui sont extraordinairement perçants. Et alors, le visage de nos certains chiens très gentils, ou le visage des chiens meurtriers qui sont qu'on dresse justement pour être des animaux impossibles. Et je pense souvent, si ces chiens, si on peut les rendre de nouveau paisibles, intelligents et sensibles, je ne sais pas. Ce serait très intéressant aujourd'hui surtout de savoir, parce qu'il y a tellement d'hommes aujourd'hui, et peut-être même des femmes, ce qui est plus terrible, qui sont déjà si formés par la haine, par la peur, par le désir de tout ébranler. Je ne sais pas jusqu'à quel point, sûrement il y en a la plupart, qui pourraient devenir de bons citoyens s'ils avaient les conditions qu'il faut étudier, parce que de plus en plus ça va devenir un problème.
1: Sans doute. J'ai été très frappée en lisant ce livre et en lisant aussi votre autobiographie. Justement, on parlait de l'enfance tout à l'heure. Par votre enfance, donc vous avez un souvenir extrêmement clair. Et j'ai beaucoup aimé la façon dont, lorsque vous travailliez les concertos de Mozart étant petit, quand vous aviez 7 ans, oui. Vous dites, je n'avais pas beaucoup d'amis d'enfance, mais j'avais Mozart comme ami oui. d'enfance. Oui. Et quand je travaillais ces concertos, j'avais l'impression de jouer avec un autre violoniste.
0: Oui, oui. C'est un peu vrai, parce que je crois qu'il n'y a peut-être pas de compositeur qui est si près de l'enfant que Mozart. Je ne dis pas par ça qu'il n'est pas un des plus grands compositeurs du monde, mais qu'il a gardé ce côté qui est, on pourrait dire, malgré tout ce qui est très sophistiqué, très connaisseur. Mozart connaît, disons, par exemple, les femmes mieux que n'importe quel autre compositeur, mais il reste toujours quelque chose d'innocent et d'enfantin, quelque chose qui est très fraîche.
1: Une fraîcheur, oui.
0: Oui, une fraîcheur remarquable. Malgré cette puissance d'observation, cette précision de pouvoir exprimer en musique n'importe quelles émotions, les plus terribles, mais ça reste tout de même une musique qui peut être comprise et appréciée à n'importe quel âge. C'est que ma mère, par exemple, nous mettait dans la main, de mes sœurs et moi, des livres, d'autres ont dit, mais comment La guerre et la paix, Tolstoï, vous permettez à vos enfants de lire, sont beaucoup trop jeunes. Elle dit, mais ils en prendront ce qu'ils veulent, ce qu'ils ne comprendront pas, ils laisseront. Avec Mozart, c'est plus, un enfant peut apprécier complètement Mozart, même s'il ne connaît pas encore ce qui a formé, ce qui a vécu, ce qu'a souffert Mozart. Mais je crois que l'enfant est né avec un répertoire d'émotions, avec un dictionnaire de connaissances, bien que ce n'est pas encore un langage, il ne dispose pas d'un vocabulaire ni d'une grammaire, les éléments y sont. Par exemple, nous avons des mots pour tout, mais tout ce qui existe pour lesquelles choses on a des mots existait avant les mots. Et de même, les émotions qu'on décrive en mots existaient avant que les mots existaient. Et donc l'enfant qui est né encore sans mots est bien capable de ressentir toutes les émotions. Et Mozart lui en parle et il les prend comme je les ai pris, comme le public d'ailleurs les prend, même un public qui n'est pas cultivé. Il paraît que la musique de Mozart plaît beaucoup aux indigènes de l'Amazone. Je n'ai aucun doute. Je crois que la musique de Bach plairait de même. Mais de toute façon, l'enfant, en moi, l'enfant qui était Mozart, les enfants à mon école, il n'y a pas de difficulté. Ils jouent n'importe à quel âge, avec une autorité qui vient justement de leur innocence. Une autorité qui ne dépend pas de l'autorité. La vraie autorité naturelle.
1: Mais, Yehudi Menuhin, Mozart et vous, vous avez eu un peu la même enfance. Mozart aussi a voyagé très tôt avec sa sœur.
0: Oui,
1: vous un petit peu
0: oui,
1: plus tôt
0: soeur,
1: sans votre sœur, d'accord.
0: Ça, c'est vrai, mais...
1: Et puis, les maladies enfantines, quand vous racontez qu'en voyage, vous avez des rhumes et qu'on vous enveloppe dans des couvertures. Si on lit les lettres de Mozart, il a eu toutes ces maladies enfantines, souvent dans des diligences. Dans des...
0: Oui, ça a dû être terrible.
1: Et vous, dans des mauvais trains et dans...
0: Oui, mais déjà, c'était beaucoup plus facile.
1: Ah oui.
0: Aujourd'hui. Mais les voyages en diligence, ça a dû être souvent très, très difficile. Mais je ne me compare pas à Mozart. Mozart, c'était vraiment un génie. Et qui a composé à un âge très tendre, qui jouait merveilleusement violon, piano, qui avait un énorme don. Jamais je me comparais à Mozart.
1: Mais non, mais l'enfance itinérante,
0: oui, ça
1: vous avez vécu la même.
0: Oui, un peu. Mais j'ai eu la chance d'avoir mes deux parents avec moi, pour la plupart du temps. J'ai voyagé avec mon père quand je faisais les tournées. En Amérique, mais à part ça, nous étions en France, à Ville-d'Avray, à Paris avant, toujours avec toute la famille, ce qui était très gentil.

0: Vous ne retournez jamais à Ville-d'Avray quand vous êtes à Paris. Est-ce que ça existe encore, la maison, avec
1: oui,
0: le perron?
1: Oui, ça existe. Même on y a mis une plaque.
0: J'ai de bons souvenirs de cette...
1: Très bon. C'était parmi les périodes les plus heureuses de toute mon enfance, ma jeunesse. Cette pente qui menait à la forêt de Saint-Cloud, où nous faisions de la bicyclette tous les jours. Ces merveilleux arbres, la pelouse, la petite maison, assez jolie, avec, comment appelle-t-on, wisteria, cette plante qui est la couleur de lilas, mais ça pend...
0: Glycine,
1: oui. Mmh. La musique qu'on y faisait, les invités qu'on avait, enfin, beaucoup de musiciens, Enesco, Monteux, Thibault, Corton, enfin, c'était une période où nous avons beaucoup appris avec des personnes extraordinaires qu'on voyait deux, trois fois par semaine, tels Félix et Pierre Berthaud et d'autres, Lozinski, le professeur de russe, et le contact avec tout le monde, chauffeur de taxi, notre cuisinière italienne, Bigina. C'était vraiment humain, ça répondait à tous les besoins de l'enfance, de la jeunesse, tout le désir d'apprendre, de connaître, toute la curiosité, l'élan vital qu'on avait. C'est une période vraiment... On mangeait très bien, beaucoup de salades, de ces fromages. Mon père allait toutes les semaines aux Halles avec Ferruccio, le mari de Bigina, qui était tout petit, tandis qu'elle était très très grande, pour acheter des choses. Revenait avec, souvent avec des langoustes, ou passait chez le fromager rue d'Amsterdam. Il est toujours là?
0: Non, il est parti.
1: Oh, que c'est triste.
0: Récemment parti.
1: Ah, c'est triste.
0: Et les bruits, alors, les oiseaux à Ville-d'Avray,
1: les bruits
0: la
1: étaient merveilleux. Et il y avait surtout le bruit, comme vous dites, des arbres, de leurs habitants, les oiseaux, et une température qui était agréable toujours, printemps, même quand il faisait chaud, il y avait l'ombre des grands arbres, et... Les bruits que nous faisions nous-mêmes, sans doute, n'étaient pas trop appréciés par nos voisins. D'un côté, les viandes, de l'autre côté, les rostans. Mais c'était de la musique. Mais tout de même, quand on devait écouter trois pianos et un violon à la fois, quelquefois donc, mes deux sœurs qui avaient leur piano et moi qui travaillais avec un accompagnateur, ça a dû être assez désagréable. Pourtant, ils n'ont jamais protesté. Et ça, je leur suis très reconnaissant. Parce que un violon même seul, mais quand il y a trois pianos ajoutés, même si chacun fait... Mais ma mère insistait toujours que nous travaillions en même temps, pour que nous puissions nous amuser en même temps, promener en même temps. Parce qu'autrement, si chacun devait employer le piano à différentes heures, jamais on n'aurait eu le temps ensemble.
0: Vous racontez aussi que votre sœur Yalta était pas martyrisée par vous, mais enfin,
1: oui,
0: que Hepzibah et vous aviez déjà une grande intimité.
1: C'est vrai. Et c'était vraiment une leçon de comment se conduisent même ceux qui se pensent bons. Et depuis lors, je n'ai pas tellement de patience pour ceux qui s'imaginent être supérieurs, parce qu'en vérité, Hepzibah et moi, nous nous sommes conduits assez mal envers Yalta, que j'adore et que nous adorons, nous aimons le même de ce temps-là, mais elle était la
0: dernière.
1: La quoi?
0: La dernière.
1: La dernière, et un peu celle qui recevait toutes les taquineries. Nous étions souvent assez cruels. Ce que nous disions, la façon dont nous la traitions. Elle est très bien aujourd'hui. Hepzibah est morte, comme vous savez, il y a 5 ans, tristement. Oui. Mais Yalta n'a pas sensiblement souffert. Elle est restée très équilibrée et fait du bon travail, très très gentille, adorable, très généreuse.
0: Bah, Alors, je ne pense pas qu'elle ait été si malheureuse.
1: Vous savez, je ne sais pas. Peut-être qu'elle était une nature qui pouvait surmonter. C'est souvent des amis de la famille m'ont prié de ne pas être si méchant envers Yalta. C'est vrai.
0: Je ne vous vois pas comme ça du tout.
1: N'est-ce pas? C'est curieux. Mais c'est simplement vous dire qu'il ne faut pas vous fier aux apparences. Voilà.
0: Je ne me fie pas aux apparences parce que j'ai vu des photographies d'ailleurs de cette époque et vous insistez beaucoup dans ces deux livres que j'ai cités, Le voyage inachevé et Variations sans thème, sur le côté grassouillet du petit Yehudi enfant.
1: Oui, oui, oui.
0: Vraiment, vous avez bien changé parce que vous êtes un homme très mince.
1: Très mince, je ne dirais pas, mais...
0: Et c'est vrai que sur les photos, on voit un personnage très jovial.
1: Oui, assez jovial. Oui. Ma mère vous a très très bien nourri, quelquefois trop. Elle voulait que nous ayons une certaine allure. Mais c'était difficile avec la bonne nourriture. C'est-à-dire, nous n'avions jamais de dessert. D'ailleurs, les Français ne mangent pas beaucoup de sucreries, de desserts.
0: Vous croyez?
1: Ils aiment les millefeuilles et les gâteaux au chocolat.

0: Alors, Yehudi Menuhin, ça n'est pas un secret. Vous avez, avec les peuples de l'Inde, un contact spirituel, tout à fait naturel.
1: Ça, c'est vrai, oui.
0: Et avec la musique, nous savons aussi, par l'enregistrement, les enregistrements avec Ravi Shankar, et je pense que c'est important dans notre sujet, qui est la liberté d'écouter, de voir d'un peu près comment toute cette musique extra-européenne, maintenant, a pris une importance très grande dans l'écoute des Européens.
1: Je
0: qui n'était pas dans le temps.
1: C'est très important. Malgré le fait que les Européens étaient souvent des colonisateurs, pendant la période de colonisation, ils ont apprécié relativement peu la culture des indigènes. Il y avait évidemment des Français, des Anglais qui ont étudié le sanskrit et d'autres qui se sont intéressés au Bhagavad Gita et à la sculpture, à la musique, mais c'était tout de même des exceptions. Tandis qu'aujourd'hui, grâce un peu à la communication de nos jours et au fait que ces cultures sont de nouveau fières de leur tradition musicale, en peinture, en sculpture et tout, que de nouveau, nous pouvons, je dis de nouveau,

Mais au fond, pour certains, c'est la première fois qu'ils apprécient vraiment ces différentes cultures qui nous sont maintenant très précieuses, plus que jamais, parce que nous vivons dans un monde où l'isolement, l'exclusivité n'est plus possible. Nous dépendons les uns des autres, nous dépendons autant des insectes que des forêts, que des cultures africaines et indiennes, etc. Et je crois qu'il y a une possibilité merveilleuse de développement humain aujourd'hui qui n'a jamais été le cas. Pourtant, il y a les dangers aussi si nous ne reconnaissons pas ce qui nous est important, utile et essentiel. Mais pour moi, la découverte de la musique indienne était vraiment comme lever de soleil. Je trouvais là une culture des plus sensibles, des plus complexes et des plus complets, où l'homme, son âme, son corps, sa musique, son rythme, ses mouvements, tout était absorbé dans une chose entière et unie. Dans l'Ouest, nous avons exploité certains chemins de développement et nous sommes allés très très loin. Nous sommes allés loin en partie parce que nous avons pu séparer l'homme et la nature en différents éléments, en différentes qualifications, différentes spécialités. Et ainsi, celui qui spécialise dans la vue, dans l'œil, prend un certain chemin, d'autres dans la mécanique, etc., la chimie. Mais nous avons en même temps perdu cette unité d'existence, de la vie, qui nous réunit et qui nous rend, comment dire, en harmonie avec toute la nature. Nous avons perdu cette harmonie au profit de certains sons, de certaines, disons, accords. Nous connaissons, disons, très bien la gamme majeure, l'accord parfait majeur, l'accord mineur. Mais quand on va aux Indes, même en musique, on rencontre des centaines de gammes, chacune avec des caractéristiques propres, avec des lois, des règles propres. Et cette diversité, en même temps que cette complexité qui rend tout l'ensemble une chose entière, nous avons payé assez cher dans l'Ouest pour ce merveilleux progrès qu'il faut reconnaître, qui nous a donné tellement de choses. Mais je crois que le moment est venu maintenant quand l'humanité est prête à rétablir une harmonie avec la nature, une nature qui, tous les jours, nous appauvrissons des espèces en plantes, en espèces d'animaux. Tout ça est en grand danger. Mais peut-être avant que le plus terrible sera arrivé, peut-être juste au dernier moment, nous allons nous sauver. Mais le danger est très très grand. Et l'espoir aussi.

0: Vous avez écrit que, je cite ça, « à la sérénité caractéristique de son peuple, le musicien indien donne une expression exaltée d'union avec l'infini. »
1: Oui, c'est juste.
0: « Telle qu'elle peut exister dans un amour infini. »
1: Oui.
0: « En Occident, rares sont les compositeurs modernes parvenus à cette qualité d'expression que nous révérons pourtant dans les œuvres de Bach, de Mozart et de Beethoven. »
1: Oui. Vous pouvez ajouter de
0: d'autres,
1: d'autres aussi, oui, Bartok, Debussy, oui. Ravel, oui. Mais c'est tout de même rare.
0: Oui, c'est ce que vous dites. Nous sommes d'ailleurs mal placés pour reprocher aux compositeurs contemporains d'avoir perdu ce sens d'une exaltation sereine. Notre civilisation en est si dépourvue qu'ils n'y trouvent pas de quoi nourrir leur inspiration.
1: Oui. Oui. Je crois encore, et malgré cela, pendant ces quelques années, depuis que j'ai écrit ce livre, donc à peu près 10 ans, il y a eu néanmoins un certain développement, c'est impossible de vraiment prendre ça en main, dire voilà, tel et tel mouvement, telles idées. Mais si on est un peu sensible et voyage, on reconnaît que quelque chose se meut dans l'esprit, dans l'âme humaine. Souvent parmi les jeunes, parmi certains des âgés, j'ai un ami qui m'est très cher, Jonas Salk, le docteur qui a eu le prix Nobel pour la vaccine contre le polio. Un homme très très fin et qui voit cette frontière qui se présente maintenant, qu'il faut franchir, comme un saut, un développement enfin, vers une conscience qui proviendrait plutôt de l'âme, de l'esprit, de l'intuition et du raisonnement, plutôt que de la matière. Que nous sommes arrivés au bout d'un certain chemin et qu'il faut maintenant se lancer dans un autre développement qui n'est plus celui qui nous a menés jusqu'à ce point-ci.

0: Cette musique indienne, vous la faites découverte, vous la connaissiez déjà?
1: Non, la première fois que je l'ai entendue, il y a maintenant à peu près 35 ans, c'était au cours du premier voyage que ma femme et moi on fait aux Indes, à l'invitation de Nehru, et c'était juste après leur indépendance, un moment merveilleux. C'est comme une naissance, ça, quand un bébé naît, tout le monde a de l'espoir, ça deviendra merveilleux. Santé, joie, talent, tout, on espère. Et nous avons vu tellement de naissances, de nations, donc aux Indes, en Israël, au Sénégal. Je ne parle pas de Bokassa et d'Amine, mais très souvent, ces premiers jours, ces premières années sont vraiment des années bénies. Et c'était là, au fond, avec les Indes, une constitution qu'on a formulée d'après les plus belles idées jamais.

écrit, jamais conçu, que j'ai lu la première nuit que nous étions là chez le Premier ministre Nehru. Et tout le monde, l'espoir est une chose merveilleuse. D'habitude, il y a quelques jours, après une victoire, peut-être même quelques semaines, où cet espoir reste très puissant, parce qu'on a passé par de tels malheurs qu'on s'imagine que les malheurs sont passés. Et maintenant, il n'y a que la joie, la satisfaction de réussir. Mais c'est très souvent le contraire. On devrait, au moment des victoires, se concentrer non sur les réjouissances, mais plutôt pour la réalité et les difficultés qui vont suivre. Mais ce n'est pas naturel que d'exiger cela. Alors, nous avons joui aux Indes d'une période extraordinaire. Nous étions la première fois pour, je crois, 6 semaines avec Nehru et Indira, qui était une jeune femme charmante que j'ai bien connue, et avec ces personnes qui ont partagé cette croisade de Gandhi qu'ils connaissaient, qui étaient dans les prisons avec lui. Il y avait un élément d'exaltation, de joie, dans leur propre force, leur propre culture. Et c'est alors que j'ai connu pour la première fois Ravi Shankar, Ali Akbar Khan, Chatolal, cette merveilleuse danseuse, comment s'appelait-elle, hein, j'ai oublié, merveilleuse. Et alors les temples, les excavations, les découvertes, et ainsi que les premières installations nucléaires à Bombay avec leur remarquable homme, j'hésite à dire homme de science parce qu'il était tellement plus grand même. C'était un musicien, c'était un peintre. Il connaissait aussi bien la musique occidentale que sa propre musique. Il était un homme extraordinaire de science qui a établi tout le développement nucléaire à Bombay, qui nous a fait visiter d'ailleurs ces installations qu'il a fait bâtir lui-même. Les premiers étaient un peu canadiens et les dernières, déjà il y a 30 ans, étaient complètement indiens, toutes les pièces, tout fabriqué aux Indes. Et c'était, malheureusement il est mort pendant un accident d'avion au-dessus de Mont Blanc. Mais simplement pour vous donner une idée de sa qualité, quand il est venu aux États-Unis, et il venait très souvent, Time Magazine lui a interviewé, lui demandant, Monsieur Baba, Homi Baba il s'appelait, vous êtes un homme remarquable, un homme de science des plus grands aujourd'hui, comment expliquez-vous qu'un pays aussi arriéré que l'Inde puisse créer un homme comme vous? N'est-ce pas? Alors, il a répondu, vous avez absolument raison, notre pays est très arriéré. Nous n'avons pas produit l'avion, ni le frigidaire. Nous n'avons pas fait de progrès comme vous dans le domaine médical, chimique, etc. Mais, pendant les longues années, et je parle de plusieurs milliers d'années, il a toujours fait trop chaud pendant l'été pour travailler. Alors, nous sommes couchés ou assis dans l'ombre des grands arbres et nous avons pensé. Je trouve une magnifique réponse.

0: Ainsi se referme la première partie de l'émission que Claude Maupomet avait réalisée en compagnie du violoniste Yehudi Menuhin en 1986. À suivre demain le second volet de cet entretien. Cette archive de France Musique est bien sûr disponible en podcast, à l'appli Radio France et sur le site francemusique.fr. Merci à Béatrice Trichet qui réalise chaque jour nos trésors ainsi qu'aux documentalistes de l'INA pour leur collaboration.
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2: Bonjour à toutes et à tous, il est 14h, très heureuse de vous retrouver pour ce concert jusqu'à 16h du piano en majesté avec un récital enregistré le 1er juin 2021 à l'auditorium de la Maison et de la Musique. Au piano, le britannique Benjamin Grosvenor, révélé à 11 ans en remportant la finale du concours de la BBC pour jeunes musiciens. Il a fait ses débuts au Proms de Londres à 19 ans à peine, aux côtés du BBC Symphony Orchestra. Depuis, il joue avec les plus grandes phalanges internationales de Chicago à Philadelphie, en passant par l'Orchestre Philharmonique de Radio France, et il enregistre en exclusivité pour Decca. Lors de la saison 2021, il est artiste en résidence ici même, à la Maison de la Radio et de la Musique. Ce récital qu'on va entendre vient alors compléter une série de concerts qui l'ont aussi vu jouer un concerto de Britten et un quatuor de Strauss avec les musiciens de l'Orchestre Philharmonique. Le programme de cet après-midi, lui, il se partage en deux parties. Chopin et sa dernière sonate pour piano, composée pendant l'été 1844. On y reviendra tranquillement, parce qu'avant, c'est Schumann qui est au menu. D'abord, une courte pièce isolée, le Blumenstück, composé à Vienne, dans un hiver de solitude, et puis les Kreisleriana, l'un de ses cycles les plus habités, bouleversant, né de sa passion tourmentée pour Clara. Et ça, c'est pour tout à l'heure. Tout de suite, ce sont donc ces Blumenstück, un beau bouquet romantique. Benjamin Grosvenor fait son entrée sur la scène de l'auditorium de Radio France. Bienvenue au concert sur France Musique.

Blumenstück en ré bémol majeur opus 19 de Robert Schumann par Benjamin Grosvenor. Merci d'être à l'écoute du concert de l'après-midi sur France Musique. Un an avant cette page au parfum fleuri, en 1838, Schumann composait ses Kreisleriana. Le titre vient de Thea Hoffmann et de son personnage, de Johannes Kreisler, un Kapellmeister fantasque, tourmenté, dans lequel Schumann se reconnaissait peut-être. Ces Kreisleriana, en tout cas, sont dédiés à Frédéric Chopin, et ceci à la demande de Clara Wieck, qui craignait de fâcher un peu plus son père si jamais Schumann, finalement, lui dédiait ce cycle. C'est un cycle qui est composé de 8 pièces, avec pour seul titre des indications de tempo et de caractère, très agité, très lent, très vif. Alors certains voient dans ces Kreisleriana comme un autoportrait en creux, comme le dessin peut-être aussi d'une passion amoureuse. Et vous, comment l'entendrez-vous? Écoutons la version de Benjamin Grosvenor.

La passion, les conflits intérieurs, tout y est. C'était les Kreisleriana de Robert Schumann, ici dans une version de Benjamin Grosvenor. Merci d'écouter le concert de l'après-midi sur France Musique, 14h47. On va quitter Schumann pour Chopin et son ultime sonate pour piano composée pendant l'été 1844. C'est une période sombre pour Chopin. Sa relation avec George Sand se détériore. Il vient d'apprendre la mort de son père. Seule éclaircie peut-être la visite de sa sœur qui va lui apporter un peu de réconfort. Ici, contrairement à sa sonate précédente, la sonate funèbre, Chopin respecte, vous allez l'entendre, les codes classiques du genre en quatre mouvements, mais évidemment sans pour autant renoncer à ses fulgurances. Un largo au cœur duquel se niche une barcarolle, fragile, un final en forme de tarentelle sombre, virtuose. Voici cette sonate pour piano numéro 3 en si mineur, signée Frédéric Chopin et au piano toujours Benjamin Grosvenor.

Mais quelle flamme! La sonate pour piano numéro 3 en si mineur opus 58 de Frédéric Chopin, ainsi interprétée par Benjamin Grosvenor. Ce récital, donné à la Maison de la Radio et de la Musique à Paris, se refermait avec deux pièces courtes pour un changement de décor complet, direction en effet l'Argentine, avec deux danses tirées des Danzas Argentinas d'Alberto Ginastera, compositeur né à Buenos Aires en 1916. Alors, des grandes pages romantiques du récital, on passe donc à des miniatures rythmiques, folkloriques, écrites par un Ginastera tout jeune, il a à peine 25 ans, et c'est toujours Benjamin Grosvenor au piano.

0: public conquis par cette belle mélancolie qui venait clore ce récital, donc Schumann et Chopin. Successivement, nous écoutions la danse du gaucho rusé et puis à l'instant la danse de la jeune fille gracieuse de Page, de Ginastera, jouée en bis par Benjamin Grosvenor. Un concert donné le 1er juin 2021 à l'auditorium de la Maison de la Radio et de la Musique à Paris. Équipe technique de réalisation, Cédric Châtelut et Stéphane Touvenin pour la prise de son. Catherine Pralegal pour la réalisation.
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0: 16h23, nous sommes ensemble jusqu'à... Non, pas 16h23, 15h23, nous sommes ensemble jusqu'à 16h. Il nous reste donc un peu de temps avant de retrouver le quatrième et dernier épisode de la saga Paul Zahrer, que j'ai d'ailleurs eu grand plaisir de concocter avec la réalisatrice Béatrice Trichet. En attendant, donc, restons avec Benjamin Grosvenor, mais du côté de sa discographie cette fois, direction la France, avec Camille Saint-Saëns, le concerto pour piano numéro 2, aux côtés du pianiste britannique et l'orchestre philharmonique royal de Liverpool, sous la direction de James Judd.

Et voilà qui était flamboyant, ce concerto pour piano numéro 2 de Camille Saint-Saëns par Benjamin Grosvenor et l'Orchestre Philharmonique Royal de Liverpool sous la direction de James Judd. Vous écoutez France Musique, le concert de l'après-midi, 15h46, toujours. Avec Benjamin Grosvenor, on retrouve le romantisme, mais on change complètement de climat. Écoutez cette berceuse pour piano signée Franz Liszt.

0: C'est avec cette mazurka de Scriabine par Benjamin Grosvenor que se referme notre concert de l'après-midi. Merci à tous de l'avoir suivi. Merci Étienne Rouche, Nelly Portal pour sa préparation et sa mise en onde. On se retrouve dès lundi pour une nouvelle saison de grands entretiens et d'opéra. Quelle joie!
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0: Et il est 16h, tout pile, l'heure de retrouver la saga Paul Zahrer, musicien et mécène des temps modernes, quatrième et dernier épisode.
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5: Je ne suis jamais considéré comme mécène. À mon avis, je suis un chef d'orchestre qui a commandé beaucoup d'œuvres et qui a eu beaucoup de chance.
0: Quatrième épisode, 1980-1999, le tombeau des manuscrits, le masque et la grâce.

0: Dans l'épisode précédent, nous avons laissé un Paul Zahrer au sommet de sa stature internationale, mais intimement ébranlé par l'irruption d'Irmtraut Schmidt, dite Irma, dans le protocole figé de sa vie. Le monarque de Bâle a compris. Les années passent, les compagnons de route s'éteignent. Bartok, Stravinsky, Honegger ne sont plus que des ombres dans sa mémoire. Nous voici à l'aube des années 80. Paul Zahrer a dépassé les 70 ans. Son domaine de Schönenberg est devenu bien plus qu'une maison, c'est un coffre-fort. Dans ses tiroirs dorment les partitions originales des plus grands chefs-d'œuvre du XXe siècle. Zahrer est le gardien du temple et il sait qu'il doit construire un écrin pour son héritage. Ce sera la Fondation Paul Zahrer. Mais on n'entre pas dans ce panthéon comme dans un simple musée.
1: Pendant une longue vie de chef d'orchestre, se sont accumulées chez moi des lettres, des partitions, des documents concernant la musique de ce siècle que je me suis dit, ça doit rester ensemble. C'était à l'origine de mes réflexions. Et c'est seulement plus tard que j'ai vu plus grand et que j'ai compris ce qu'il fallait faire. Il y a encore autre chose. Je pense, quand on est fortuné, quand on a de l'argent qu'on n'a pas gagné soi-même, qu'on a reçu, c'est un cadeau. Il ne faut pas penser que ça vous appartient. Ça ne vous appartient pas. Et avec cet argent, il faut faire quelque chose qui sert l'humanité. Alors je me suis dit, je veux faire une fondation où on collectionne la musique de ce siècle, c'est mon siècle où j'ai vécu. Il faut avoir autant que possible les chefs-d'œuvre des grands compositeurs du XXe siècle. Et on a besoin de s'occuper de cette musique.

0: Écoutez le compositeur Jean-Baptiste Barrière, dont l'épouse, la regrettée Kaya Sarriao, a confié ses manuscrits à la Fondation en 2014.
1: C'est Fort Knox, hein. Je veux être tout à fait clair. Bon, c'est en sous-sol, c'est carrément un abri anti-atomique. Vous voyez, bon, vous avez des portes blindées extraordinaires. Tout ça est fait avec un soin suisse. Et bien sûr, c'est une grande émotion quand on accède au fond, quand on ouvre les manuscrits du sac du printemps et qu'on voit l'écriture et bon, même physiquement la matière sur la page. Ça, c'est tout à fait exceptionnel et ça ne se remplace pas avec une photocopie. C'est tout à fait certain.

0: Souvenez-vous d'un des traits caractéristiques de Paul Zahreur, souligné notamment par Niki de Saint-Phalle. Zahreur est un séducteur. Même Pierre Boulez n'y résistera pas.
1: D'abord, c'est lui qui m'a mis au courant de la Fondation et c'est lui qui m'a incité à donner aussi ses manuscrits, et non seulement incité, mais incité avec des moyens très convaincants. Et je dois dire que pour moi, c'est non seulement une question d'amitié, mais c'est une question de taille. Voyez-vous, on m'avait proposé aussi de donner les manuscrits à la Bibliothèque Nationale en France. Bon. Mais ce que je sais des manuscrits à la Bibliothèque Nationale, ils sont enfouis, personne ne peut les consulter, ou alors c'est très difficile, et ils dorment, tout simplement. Ce qui est intéressant dans cette fondation, vu sa taille, qui est encore suffisamment restreinte pour être malléable et qui peut se manager mieux qu'une trop grande organisation, c'est que ces manuscrits ne dorment pas, ils peuvent servir, et pas les miens seulement, mais tous les manuscrits qui sont là, parce que pour étudier le travail d'un compositeur, il n'y a rien de tel que de voir les transformations que l'auteur a fait subir depuis les premières esquisses jusqu'à la rédaction finale. Et je crois que c'est à partir de ce moment-là qu'on s'est rendu compte que les manuscrits n'étaient pas seulement des espèces de reliques, mais c'était aussi ce que j'appellerais des pièces à conviction. Et ce qui est intéressant, c'est que l'écriture musicale reflète vraiment un caractère. Et je crois que cette collection est très représentative de tout ce qui est essentiel dans la musique de notre siècle. Et je crois que beaucoup de bibliothèques ne pourront jamais plus constituer un corpus aussi substantiel de la musique que de tout le XXe siècle, pratiquement, enfin, puisque nous en sommes en 86, 90 bientôt. Donc, pratiquement tout le XXe siècle est représenté pour l'essentiel dans cette fondation. Et je crois que, de par ce fait-là, elle a acquis un caractère tout à fait unique.

0: Quand Paul Zahar m'a fait découvrir le bâtiment de sa fondation, il m'a demandé d'écrire le premier statement sur le livre d'or. Et j'ai dit « première visite de mon tombeau ».
1: Toucher la page, palper l'encre. C'est ce même choc physique qui saisit Henri Dutilleux lorsque Paul Zahar l'accueille pour la première fois chez lui, au Schönenberg.
2: Paul Zahar n'a jamais attendu que la gloire vienne consacrer le génie d'un artiste pour l'honorer comme son seul instinct le poussait à le faire. Ce qui est d'ailleurs frappant chez lui, c'est que le passé et le présent ne sont pas séparés par des frontières artificielles. En tout cas, jamais le proche passé, si riche qu'il ait pu être au début du siècle, et d'ailleurs si souvent enrichi par l'action de Paul Zahar lui-même, ce passé n'a jamais occulté le présent. Et lui, Paul, vit ce passé tout en ne songeant qu'à préparer l'avenir. C'est cette impression de continuité que l'on ressent si profondément lorsqu'on pénètre dans l'univers artistique et intellectuel de Zahar.

0: Vous sentez aussi tout de suite
1: Paul Zahrer.
0: Si le compositeur est un auteur qui connaît, disons, la peinture, qui connaît la littérature, ou non, ça vous sentez tout de suite. Et la littérature française imprègne naturellement un homme et son œuvre. Du reste, c'est ce qui est absolument étonnant et je dirais presque unique dans la musique des compositeurs français. Prenez Dutilleux ou prenez Boulez, ces grands maîtres français que nous aimons, que nous admirons, il y a toujours ce background de culture, de littérature, de Klee ou d'un autre peintre. Et ça enrichit les œuvres de ces compositeurs.

L'institution grandit, s'étend. Zahreur a besoin de musicologues d'élite pour trier cette matière textuelle. En 1986, le chercheur français Robert Piensikowski est à Paris. Zahreur le croise lors d'un colloque. La scène va durer 10 secondes et elle est révélatrice de la foudre décisionnelle du personnage.

La rencontre avec Sarreur, la rencontre officielle, c'était ici à Paris, à l'occasion des célébrations de son 80e anniversaire, donc il y a 40 ans. C'était en 86, et c'est Boulez qui m'a gentiment présenté, et je me souviendrai toujours que Sarreur s'est jeté sur moi, ouvert ses bras, et dit « je vous connais, je vous engage ». Bon. Ce sont des propositions qui arrivent une fois dans la vie, ce serait bête de refuser. Donc j'ai cédé à la tentation et j'ai déménagé quelques années plus tard de Paris à Bâle.

Pour installer sa fondation, Zahrer a jeté son dévolu sur l'immeuble Aufburg sur la Münsterplatz, un joyau architectural. Mais le vieux locataire refuse de partir et d'autres acheteurs étrangers surenchérissent. Alors Zahrer ne négocie pas. Il convoque l'avocat chargé de la vente et assène cette phrase d'une fermeté absolue. Peu importe le prix offert par n'importe qui d'autre, je surenchérirai systématiquement de 100 000 francs. La maison est à lui. Le temple est prêt. Il ne manque plus qu'une relique suprême pour subjuguer le monde.

Et maintenant, nous avons déjà quelque chose entre 60 et 70 grandes collections de compositeurs célèbres de notre siècle. Et pour soigner ces manuscrits, nous avons 5 bibliothécaires archivistes qui s'occupent de ces partitions, qui les protègent, qui font tout ce qui est nécessaire. On a également 5 musiciens musicologues qui font les recherches. Et surtout, on a beaucoup de visiteurs qui viennent de partout, de l'Amérique, de l'Angleterre, de Russie et de partout. Et on donne des subventions à des personnes qui s'intéressent de travailler ici et qui n'ont pas la possibilité de financer eux-mêmes. On fait ça depuis 10 ans maintenant et on peut continuer sans moi. Après ma mort, ça va continuer parce que j'ai donné à cette fondation une fortune qui, avec cette fortune, on peut financer les cachets des collaborateurs, tout ce qui est nécessaire pour continuer avec ce travail. Je suis très content d'avoir fait ça parce que je vois que c'était une bonne idée et que ça fleurit. Ça devient grand et ça devient important. Et ainsi, j'ai l'impression d'avoir fait quelque chose d'utile et d'intelligent.

0: La fondation était sa création.
1: Pierre Boulez.
0: Absolument. Et sa création personnelle. Et je pense que ça impliquait, disons, des ressources personnelles, dans ce cas-là, à mon avis en tout cas. C'était bien son enfant à lui, n'est-ce pas ? C'était pas l'enfant de la famille, c'était son enfant à lui. Et je pense que là, il a été vraiment très conscient de ça lui-même. Et s'il n'a pas voulu que ça se sache, c'est justement parce qu'il était discret.

0: Pierre Boulez, au micro d'Edna Politi.
1: Quelle est votre définition d'un mécène ?
2: Je dirais, premièrement, être intelligent. Ça, c'est la première chose. Deuxièmement, être riche. Parce que sans intelligence, on peut être riche, on ne fait rien. Et on peut être très intelligent, mais sans richesse, on ne peut pas faire grand-chose. Si c'est un monsieur privé, comme Paul Sacher, qui a des idées, qui a vraiment des intentions, là, ça marche. Si c'est quelqu'un qui est riche et qui veut dépenser son argent, alors autant qu'il achète un yacht, ce sera la même chose. Je veux dire, il n'y a pas d'intention artistique. Ou même, encore dans la musique, on perd l'argent, de toute façon. Mais si on considère, par exemple, dans les arts plastiques, une façon, si on achète des tableaux uniquement pour placer son argent, en espérant que ça vaudra 15 fois plus ou 50 fois plus 10 ans après, là, comme vous voyez, il n'y a pas d'intention artistique non plus. Et c'est là où je trouve qu'à musique, on est protégé, au moins, de ce point de vue-là. On est protégé de la spéculation, parce que la spéculation ne peut pas exister. Plus on joue la musique, plus elle coûte cher. C'est du reste la réflexion très agréable que j'ai entendue une fois de quelqu'un qui m'a dit « Mais vous comprenez, la musique, pourquoi on donnerait l'argent ? C'est de l'argent qui va dans un lavabo. »

Vous savez, dans le temps, on ne parlait pas tellement du mécène, c'est récent. C'est ces dernières années qu'on m'appelle ainsi. Au début, j'ai trouvé

0: que c'était presque une insulte et maintenant je le supporte sans difficulté et sans douleur.
1: Juin 1983. Nous sommes au bord au lac, le palace zurichois. Paul Zahrer dort. Il est 3h du matin. Le téléphone hurle. C'est son agent secret des ventes, le marchand londonien Albi Rosenthal, qui appelle directement depuis New York. Rosenthal est essoufflé. Il murmure à Zahrer : les archives complètes d'Igor Stravinsky sont sur le marché. La New York Public Library et la Morgan Library essaient de réunir les fonds, mais les Américains dorment. Si vous offrez la somme immédiatement, cash, vous leur coupez l'herbe sous le pied. Zahrer ne se lève même pas. Dans l'obscurité, sa voix est blanche. D'accord, je paie.
0: Alors, je me souviens très bien, j'avais un concert à Zurich, j'étais à l'hôtel où je suis toujours, et à 3h de la nuit, le téléphone sonnait, et Albert Rosenthal m'a expliqué que ça coûtait encore plus cher que c'était prévu, parce qu'il y avait un autre monsieur qui voulait absolument l'avoir, pas quelqu'un qui avait affaire avec la musique, pas du tout, il vendait de l'huile ou du pétrole, je ne sais pas quoi, mais il voulait l'avoir. Alors, j'ai dit à 3h, au milieu de la nuit, bien d'accord, acheter ce fonds. C'était très cher, mais ce n'est pas l'essentiel. L'essentiel, c'est que je pense que le fonds Stravinsky dans notre fondation, ça veut dire quelque chose pour tout le monde. Et c'est pour ça qu'on a fait ce sacrifice matériel qui était énorme. C'était peut-être 12 millions de francs suisses ou quelque chose comme ça. Mais je ne sais plus le chiffre exact.
1: En un coup de fil, Zahrer vient de racheter l'âme de Stravinsky. À New York, les conservateurs de la library sont en larmes. Ils appellent Rosenthal, outré. Mais enfin, Rosenthal, vous vendez les manuscrits de Stravinsky à un particulier suisse comme s'il s'agissait d'un cheval de course. Rosenthal raccroche, sourit et envoie un télégramme mythique au monarque de Bâle. Il écrit « Valium vincit omnium ». Le Valium triomphe de tout. Une allusion foudroyante au médicament miracle qui fait la fortune des laboratoires Hoffmann-Laroche, dont Zahrer est le maître absolu.
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1: Paul Zahrer, au micro d'Alain Paris.
3: Stravinsky était un homme du monde. Il était partout chez lui. Il aimait les bonnes choses. Il aimait boire et manger. Il était très cultivé. Il avait beaucoup lu. Il connaissait le monde entier. Il connaissait tout le monde. Alors c'était une personnalité fascinante. Et je pense que c'était une bonne chose de l'avoir connu.
4: On a souvent dit que Stravinsky avait un caractère un peu fantasque.
3: Vous savez, il aimait les blagues. Un jour, on a parlé argent. Il m'a dit, moi, j'aime beaucoup l'argent, et j'en ai besoin de beaucoup d'argent. Et il a dessiné sur un papier un I, Igor, et le S de Stravinsky. Il l'a mis dans le I, alors ça fait dollar. Alors il a dit, vous voyez, c'est dans mon destin.

L'ogre balois est insatiable. Après Stravinsky, il jette ses millions sur le continent américain pour racheter les archives d'Anton Webern. Webern, souvenez-vous de l'épisode précédent. En 1941, le compositeur autrichien aux abois lui avait envoyé son manuscrit des variations opus 30 et Zahrer l'avait renvoyé sans un mot de soutien. Acheter Webern aujourd'hui, à prix d'or, ce n'est pas de la collection, c'est un mea culpa. C'est une tentative de racheter ses propres fautes esthétiques. Mais face à l'avant-garde vivante, le vieil homme reste un négociateur d'une dureté de marbre.

0: Je crois que le seul qui l'a vraiment fasciné, c'est Weber.
1: Pierre Boulez.
0: Et il m'a dit lui-même, quand il m'en a parlé, parce qu'il savait très bien que je trouvais ça un musicien fondamental, mais quand il est venu, m'a-t-il dit, il avait l'air d'un petit professeur. Et je peux imaginer qu'en effet, l'aspect physique de Webern est surtout confronté à un homme, disons, du grand monde, comme l'était Paul, devait faire l'impression, en effet, de quelqu'un d'assez étriqué, d'assez restreint et d'assez timide. Et donc, sur ce plan-là, les personnalités pouvaient se rencontrer très difficilement.

0: me souviens d'une fois, je lui ai dit le fonds Varèse.
1: Laurent Bayle.
0: Il y a une disponibilité pour les dernières œuvres de Varèse parce que l'ayant droit, qui était un jeune asiatique, musicien asiatique, qui avait complété les œuvres tardives d'Edgar Varèse, a en sa possession les manuscrits et voudrait s'en dessaisir, les vendre. Il m'a dit, je t'arrête tout de suite, Laurent, il est venu me voir. Et effectivement, alors je lui ai dit, mais t'as fait affaire avec lui. Ah ben non, parce qu'il était assez coquin et il croyait que, vu mon vieil âge et ce qu'on dit sur moi et autres, j'étais prêt à lui donner n'importe quoi. Et je lui ai simplement dit, monsieur, vous avez 10 ans de moins que moi. Et vous avez plus besoin de mon argent que moi j'ai besoin de vous, donc quand vous serez raisonnable, revenez me voir. Donc en peu de mots, il l'a remis à sa place.

Berriot, on a traité avec lui directement. C'est ainsi comme Boulez l'a fait, nous avons tout Berriot, nous aurons tout ce qu'il va écrire. Et je pense que c'est très intéressant. Il y a d'autres compositeurs qui ont d'autres idées, qui ne veulent pas donner leur fond chez nous. Mais nous verrons, c'est une question, il faut avoir assez de temps pour arriver à tout ce qu'on aimerait avoir. Il ne faut pas être pressé.

0: Intransigeant face aux spéculateurs, Zahrer est capable de fulgurance, de générosité inouïe lorsqu'il s'agit d'aider un créateur vivant, sans passer par le moindre comité de sélection. Le mot de mécène lui faisait horreur. Il se voulait artisan parmi les artisans.
1: Je me souviens aussi d'une fois où je lui ai fait écouter en studio 5 minutes
0: Laurent Bayle.
1: D'une esquisse pour piano de Philippe Manoury, réalisée avec les logiciels de l'IRCAM. Et Philippe Manoury était dans les pires affres parce que nous étions dans la même époque, 89-90, et le Théâtre des Champs-Élysées lui avait commandé un opéra. Cet opéra avait basculé à l'Opéra Bastille. Il était parti sur le scénario de Citizen Kane d'Orson Welles. Bon, les ayants droit n'ont pas donné, mais il avait déjà écrit un acte de cet opéra. Il a fallu le mettre à la poubelle. 2 ans à 2 ans et demi de passé. L'opéra de Paris, du coup, renonce à tout. Je réussis à récupérer l'hypothèse de cet opéra au Châtelet, avec Stéphane Lissner qui dirigeait le Châtelet. Mais on change d'équipe. Donc, Philippe Manoury est accompagné d'un dramaturge, Michel Deutsch, et du metteur en scène, malheureusement décédé il y a peu, qui est Pierre Strosser. Et tous trois inventent un nouveau projet qui sera le premier opéra de Philippe Manoury qui s'appelle 60e parallèle. Mais encore fallait-il le composer, et la commande, je vais dire, elle était absorbée complètement, et Philippe Manoury n'avait pas le moindre sou pour vivre et autres. Et je ne sais pas pourquoi, dans la conversation, j'exprime auprès de Paul Zahrer les difficultés d'un compositeur pour vivre, même si, au demeurant, il commence à avoir du succès. Il m'écoute, il me dit, 10 minutes après, il interrompt quelqu'un, il dit, Laurent, 10 000 par mois, ça va, ça, pour vivre. Alors, je te donne 120 000 francs suisses pour qu'il puisse finir son opéra. Et puis, à la fin, au moment de partir, il me dit, excuse-moi Laurent, mais tu m'as bien dit qu'il avait encore 2 ans de travail, je te donne 240 000 francs. Le surlendemain, je recevais l'argent par un chèque, par un porteur. C'était comme ça, quoi. C'était décidé. Il n'y a même pas une discussion, même pas de non, c'était très bien ce que tu m'as montré en studio. C'est comme ça. Bon. C'était quelqu'un extrêmement aiguisé dans ses choix. Et ça, c'est déjà une force personnelle, disons, qu'on ressent.
0: Philippe Manoury. Pluton, piano solo et ordinateur 4X temps réel. Œuvre créée en 1988.

Le monde de l'art est à ses pieds. L'argent coule à flot sur les partitions de l'avant-garde. Pourtant, derrière les grilles de fer forgé du Schönenberg, la vie intime de Paul Zahrer est un labyrinthe de secrets qui menace de s'effondrer. Comme le révèle la biographe Leslie Stephenson, il a caché pendant des décennies à la société baloise l'existence de ses deux filles, Katharina et Cornelia, nées de son amour clandestin avec Nina von Faber-Castell. Pour elle, il n'était que le gentil oncle Paul du week-end. Ce n'est qu'au cœur des années 80 qu'il commence à les intégrer tardivement à sa vie officielle. Mais l'histoire bégaye, impitoyable. Souvenez-vous, en 1974, il a rencontré Irmtraut Schmidt, dite Irma,

une jeune femme de 31 ans qui chantait dans son cœur. Irma a exigé un enfant. Zahreur avait 75 ans. Il a plié. Le petit Georg est né en 1981.

1984. Le couperet tombe. Irma est atteinte d'un cancer du sein d'une violence inouïe. Zahreur, l'homme qui contrôlait tout, perd totalement pied. Dans un geste de désespoir romanesque, il emmène Irma, mourante, et le petit Georg, qui n'a que 3 ans, à bord du paquebot Mermoz pour la croisière du festival de musique en mer. À bord, le secret explose. La haute bourgeoisie musicale, amie de sa femme légitime Maya, assiste horrifiée à l'irruption de cette seconde famille illégitime au milieu des salons de première classe.

À quoi pense Zahreur sur le pont du Mermoz face à la mer et à la déchéance de la femme qu'il aime? Il pense à ses vieux amis disparus qui ont habité son palais. Il pense à Bohuslav Martinu, qui était venu mourir chez lui au Schönenberg en 1959.

Martinou est mort au domaine. Et c'est là que le système Zahreur avait défié les lois de la République helvétique, car Maya Zahreur, souvenez-vous, avait corrompu les autorités, mobilisé sa fortune pour obtenir l'impensable, enterrer un homme hors d'un cimetière légal.

0: Roman Brodbeck, critique musicale et musicologue.
1: Sartre lui-même a une fois dit dans une discussion, je crois à Zurich, il a dit « Il y a deux choses dont un Suisse ne parle jamais, c'est ni de l'argent et ni de l'amour. » Et en fait, c'est peut-être ça dont Sartre lui-même a évité de parler toute sa vie. Ces deux choses, ils étaient là, mais on ne parlait pas.

Irma meurt en 1988. Maya la suit en 1989. Zahrer est seul avec son fils Georg, l'héritier d'une fortune de plusieurs milliards de francs suisses. Le danger rôde. Les brigades rouges et les criminels internationaux s'intéressent au banquier balois. On déjoue une tentative d'enlèvement contre le petit Georg. Zahrer vit barricadé, entouré de gardes du corps.

0: en 1990, sûrement 90, 1980, je ne me souviens plus exactement.
1: Laurent Bayle.
0: Il invite Claude Pompidou et moi-même à venir à Bâle, passer deux jours et arriver à l'aéroport de Mulhouse-Bâle. Deux Mercedes nous attendaient. Dans la première Mercedes, bon, nous étions Paul, Madame Pompidou et moi-même, le chauffeur. Et dans la seconde Mercedes, d'autres personnes, dont un jeune garçon de 12 ans, qui en fait était son fils, son dernier enfant, issu d'une femme jeune, mais qui avait décédé prématurément après. Et donc, il avait décidé qu'il se substituait à cette femme et qu'il allait prendre en charge l'éducation de cet enfant. Et nous avançons avec les deux Mercedes blindées parce qu'il avait été victime peu avant d'une tentative de kidnapping. Donc c'était quand même pas très simple d'être milliardaire. De kidnapping de l'enfant pour faire un chantage à l'argent et autres. Donc il était quand même, faisait très attention. Et puis, subitement, la voiture s'arrête, les deux voitures, le cortège s'arrête. Moi, j'avais pas vu pourquoi on s'arrêtait. Et puis là, on voit le chauffeur qui était dans notre voiture, qui descend de la voiture, l'enfant de 12 ans prend le volant et conduit, se met à nous conduire et autres. C'est toi que je dis, mais Paul, on est où là? C'est toi qui as pouvoir sur les autorités baloises. Ah non, non, non, t'as pas compris, ma propriété commence ici. Schoenenberg, je dis, oh bon, c'est pas mal. Et je me suis fait une promesse vis-à-vis de mon enfant. Avant ma disparition, je dois lui avoir appris le maximum de choses. Donc là, à 12 ans, c'est la voiture. À 14 ans, c'est l'avion. Il conduira un avion à 14 ans. Il s'était fixé une ligne de conduite par rapport à cet enfant.
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0: Sentant ses forces décliner, Zahreur refuse qu'une autre main que la sienne touche à ses créations. S'il doit s'effacer, ses orchestres s'effaceront avec lui. Pas de transmission, pas de dauphin. En 1986, par une simple lettre, il dissout l'orchestre de chambre de Bâle qui fêtait ses 60 ans d'existence. En 1992, il liquide le Collegium Musicum de Zurich. Sa justification est d'un égoïsme royal. Je préfère m'arrêter à un moment où les gens sont tristes que ça se termine. Mais qui est vraiment Paul Zahreur lorsque le masque de l'industriel et du chef d'orchestre implacable se fissure? Derrière le milliardaire croisé dans les salons de Pro Helvetia se cache un hédoniste secret.
1: Il y avait au moins deux Zahreur, l'homme public et l'homme privé.
0: Robert Piensikowski.
1: J'ai connu les deux, l'homme privé en deuxième lieu. Il avait en effet une carapace, parce qu'il était très lucide. Il était conscient que la fortune qu'il avait acquise par alliance n'allait pas lui faire que des amis. Il allait évidemment pouvoir faire bénéficier ses amis de ses largesses. Mais autour, noblesse oblige, on ne prête qu'aux riches... Ça y allait pour les cancans et les rumeurs. J'en ai tellement entendu que j'en ai même plus la nausée, vous voyez. J'arrive même plus à les articuler. Donc il s'est fait une carapace, mais cette carapace tombait.

très vite une fois qu'il vous avait accordé sa confiance. Du moment où il m'a pris dans ses bras en disant « je vous connais, je vous engage », le contrat une fois signé, je suis Paul, tu es Robert, et on était à tu et à toi. Et une fois qu'il savait qu'on n'allait pas faire courir du bruit derrière son dos, alors il était d'une générosité, mais sans borne, et d'une manière tout à fait imprévisible. Par exemple, à Paris, pour le 90e anniversaire, encore une décennie, donc 1996, il y avait une cérémonie à l'ambassade de Suisse, très bien reçue, vous pouvez vous imaginer. Et moi, dans ces cérémonies-là, disons que je suis pas un très bon animateur de cocktail, si vous voulez. Alors, je reste tranquillement, sagement dans mon coin, en attendant que ça passe. Et tout d'un coup, c'est lui qui se dirige vers moi, visiblement embarrassé par toutes ces salamalecs, dont il était l'objet ou la victime. Et il me dit, qu'est-ce que tu fais encore ici, toi? Oups. Allez, viens avec moi, on va au Ritz. Comme si on allait faire les 400 coups, quoi, vous voyez. Et je me suis retrouvé au Ritz avec son fils, avec la fille d'Arthur Honegger, on était là, on faisait une tablée. Il y avait un orchestre hongrois qui jouait en musique. Et qu'est-ce qu'il jouait? Il jouait, je crois, l'ouverture de Fée aux Enfers, de Offenbach. Alors je vous dis pas les commentaires qui se sont passés à ce moment-là. C'était hilarant et c'était d'une familiarité, je vous dis. Quand je m'en remémore ça aujourd'hui, je me dis, mais la chance que j'ai eue, et vraiment l'autre personnage, le serveur privé, on comprend pourquoi il se protégeait. Et c'était pas un m'as-tu vu. Il évitait d'en jeter trop, de pas être un de ces milliardaires tape à l'œil pour Gala ou Paris Match. Et c'est bien ainsi.

Le cancan d'Offenbach au Ritz pour les 90 ans du Crésus de la musique. L'image est gravée. Zahreur balaie d'un revers de main la gloire académique, les doctorats honoris causa et les médailles qui pleuvent sur sa tête. Pour lui, l'essentiel est ailleurs. Il le confie d'ailleurs, avec une franchise désarmante à sa biographe, Leslie Stephenson. Qu'est-ce qu'une médaille veut dire ? Pour moi, être amoureux d'une belle fille a beaucoup plus d'importance qu'avoir un doctorat. Ça, c'est la vie. Le reste n'est que du papier.

Mais derrière ce masque de vieillard facétieux et richissime, les compositeurs savent qu'il reste une oreille unique, une acuité chirurgicale.

Le grand horloger arrive au bout de sa propre partition. Paul Zahrer sent la fin venir. Il commande au sculpteur Jean Tinguely, son ami de toujours, dont il a financé le musée Botta sur les bords du Rhin, le dessin de son propre monument funéraire. Tinguely, le poète des structures métalliques en mouvement, lui suggère une sculpture dotée d'une grille mobile, animée par un moteur discret. Zahrer le regarde, secoue la tête et refuse net. Non, Jean. Après la mort, tout est silencieux. Plus rien ne doit bouger.

Ne plus bouger. Se taire. Contempler le défilé des décennies. En regardant son parcours amoureux tumultueux, ses secrets d'alcôve et ses familles parallèles, l'homme de fer lâche dans les pages du livre de Leslie Stephenson cette confession intime d'une lucidité poignante. Dans chaque relation, une porte s'ouvrait pour m'éloigner des ténèbres. Celui qui a la force de se concentrer sur une seule personne s'en sort sans doute mieux. Je n'aurais pas emprunté tous ces chemins de traverse, je n'aurais pas perdu tout ce temps.

Mais le véritable testament de Paul Zahrer ne s'est pas écrit dans ses coffres blindés. Il s'est joué 3 ans avant sa mort, lors de l'office solennel de son 90e anniversaire à la cathédrale de Bâle. Face au pasteur Théophile Schubert, chargé de prononcer l'homélie devant le gouvernement suisse et les manias de l'industrie chimique, le vieil homme n'avait demandé aucune louange sur sa fortune de 20 milliards de francs, aucun bilan de ses 200 créations mondiales. Il s'était approché du prêtre et lui avait murmuré « S'il vous plaît, parlez-nous uniquement de la grâce. » La grâce, l'ultime abandon de l'homme qui avait voulu tout contrôler. »

Paul Zahrer s'était juré enfant de ne jamais laisser ses émotions déborder sa vie. Sa mère lui répétait « Ce que tu veux faire, tu peux le faire ». Il a appliqué la consigne jusqu'au bout, transformant l'or de la chimie lourde en marbre pour l'histoire de l'art. Entendant sa plume et son domaine à Bartok, Honegger, Stravinsky ou Boulez, il a été le rempart nécessaire pour que la voix de notre temps ne meure pas sous les décombres de l'histoire. Paul Zahrer, c'est l'homme qui avait décidé d'acheter le temps pour l'offrir à l'éternité.

0: L'adagio du concerto pour piano numéro 3 de Béla Bartók par Dino Lipatti et l'orchestre symphonique de la radio de Baden-Baden dirigé par Paul Zahrer. C'était Paul Zahrer, musicien et mécène des temps modernes. Une série de Judith Chen, très largement documentée et librement adaptée du livre Symphony of Dreams, biographie de Paul Zahrer écrite par Leslie Stephenson avec l'accord du chef et mécène balois. Archives provenant de l'INA et de la RTS grâce à Marie Chauveau et Christelle Vineau, et d'extraits des films Paul Zahrer, portrait du mécène en musicien d'Edna Politi, et Paul Zahrer, la musique d'un siècle d'Olivier Mille. Attaché de production Flora Sternadel, prise de son Benjamin Perru, une série réalisée par Béatrice Trichet.
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0: Tout de suite, Hervé Niquet et Corinne Benizio nous présentent Musicaux les cabarets, je te raconte pas.
6: Musicaux les cabarets, je te raconte pas.
5: Corinne Benizio,
6: Hervé Niquet. Bonjour Monsieur Hervé.
7: Bonjour Madame Corinne.
6: Comment vas-tu?
7: Ouf, bof bof bof aujourd'hui hein.
6: Comment bof bof bof? Cette musique, c'est magnifique. Les plumes, les paillettes, le grand escalier, les projecteurs, c'est du bonheur.
7: Bah oui, je veux bien, mais il reste pas grand-chose hein, de tout ça. Hein.
6: Comment ça? Et chez Agnès Capri? Je te raconte pas. Elle ouvre son cabaret en 1938, avant-guerre. C'est la pionnière des cabarets. Mais sans le sou, elle demande à ses amis peintres des tableaux qu'elle revend pour payer les travaux et la location du local qui se trouve au 5 de la rue Molière, entre le Palais Royal et l'Opéra.
7: Eh ben moi, j'aurais des copains comme Agnès Capri, je garde tout, hein. Jugez un peu de la brochette. De Rhin, Kiesling, Maillot, Marcoussi, Max Ernst.
6: Elle avait une copine chanteuse, Germaine Montero.
7: Ça, c'est du nom, hein.
6: Ça, c'est un nom d'artiste, hein. Superbe actrice, grande, lumineuse, et proche de Garcia Lorca, Prévert, Jean Villard, Pierre Macorlan. Et quelle voix!
7: Et quel caractère! Elle refusera d'entrer à la Comédie Française, n'appréciant pas le côté concierge qui y règne, et elle préférera chanter au cabaret d'Agnès Capri. Germaine Montero, la fille de Londres.

0: Agnès Capri engage un groupe vocal formé de 4 étudiants des Beaux-Arts. Il débute chez elle en 1938 et enregistre un disque en 1947 où ils prendront le nom des 4 barbus et adopteront le maillot de marin, le chapeau et bien sûr la barbe.
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0: Ah bon? Et ils tourneront ainsi jusqu'en 1969, l'homme de Cro-Magnon par les 4 barbus.

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1: Autre grande chanteuse de cabaret, Mick Michel. Après avoir triomphé chez Agnès, elle multiplie les galas dans les grands music-halls. Elle sera même meneuse de revue au Casino de Paris.
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1: Lorsqu'elle arrête de chanter, elle produira à la télévision Dave et Daniel Guichard.
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0: Un jour, j'ai reçu un gentil courrier vers 2003. C'était Mick Michel qui me témoignait son admiration.
1: Oh.
0: Elle devait avoir 80 ans.
1: Oh.
0: C'est sacrément émouvant.
1: Alors là, c'est étonnant. C'est un ingénieur, romancier, critique littéraire, acteur, trompettiste de jazz, peintre et poète. Il a écrit un nombre incroyable de chansons avec Henri Salvador, côtoyé Sartre et Simone de Beauvoir, évidemment, fut décoré de l'ordre de la Grande Gidouille par Alfred Jarry. Il écrira « L'écume des jours », et oui, et aussi la chanson « Une bonne paire de claques », Boris Vian, mesdames, messieurs.
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2: Oh là là.
3: J'ai bien connu son frère Alain Vian qui, en plus d'être acteur, tenait un magasin d'instruments anciens place des Vosges. C'était, mais une caverne d'Ali Baba. Ils me racontaient leur jeunesse où très tôt en famille, on pratiquait jeux de mots et calembours, ce qui donna au frère Vian un goût prononcé pour les âneries les plus invraisemblables tout au long de leur vie.
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5: Alors attention, si vous êtes un peu bougon ou un petit peu déprimé, éloignez-vous du poste, car nous avons choisi une chanson à pleurer, déprimante, triste à mourir. Léo Marjane chantera à Bobino, à l'ABC et chez Odette. Elle tournera 5 ans aux États-Unis.
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0: Bon, maintenant, faut remonter la pente. Mais ne craignez rien, on a la situation bien en main.
1: Voilà l'ordonnance contre la neurasthénie. Nous vous proposons aujourd'hui une liste de revues aux noms accrocheurs données dans les music halls parisiens entre 1900 et 1960.
0: Allez, vas-y, monsieur Hervé.
1: On est parti. C'est du solide. La deuxième, Mézien cadenas.
0: Ah.
1: De chez Mayol, la foire aux nichons.
0: Oh non.
1: C'est joli. Quand on a fait ça une fois.
0: Ah oui.
1: Curieux. Toujours chez Mayol, à nous les femmes. Là, je sais pas où c'était, les jeux de l'amour et du falzar.
0: Oh non.
1: Toujours chez Mayol, l'école des femmes nues.
0: Ah oui.
1: Très excitante.
0: Aïe, aïe, aïe.
1: Celle-là, je l'adore. Pompe, le mousse. Et puis le chapeau. Oh, cette ouverture.
0: Bon, allez, je t'emmène à Bobino, monsieur Hervé. Ce merveilleux café-concert où sont passés tous les artistes. Brassens, Brel. Moi, j'y ai vu Charles Dumont. Henri Tachant. Mais je te parle du vrai Bobino, hein. Celui qui a été démoli l'été 1984.
1: Oui, au 20 rue de la Gaîté. Ce fameux Bobino, un magnifique cafconce de 1200 places. Il était dans son jus, pas luxueux, il n'y avait pas de coulisses, mais une acoustique idéale pour la chanson. C'est devenu maintenant un hôtel bâti en préfabriqué. Damia Ferrat, Dalida Ferré, Michel Simon ou Joséphine Baker ne voudraient assurément pas dormir dans ce lieu sinistre.
0: Un des derniers concerts à Bobino fut donné par les Quilapayoun. Moi, j'ai chanté avec eux en 1974. Je faisais partie d'une chorale à la Courneuve et le concert a eu lieu à la Mutualité. Oh, ils étaient beaux.
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0: alors là, je suis jaloux.
1: Ah bah tu peux. Ouais.
0: Et alors, j'ai vu que Maxime Le Forestier a joué en 1972 à Bobino. Et ce chanteur, qui a été en quelque sorte le secrétaire de Brassens, a, pour moi, écrit l'une des plus belles chansons françaises, « Des jours meilleurs ».
1: Et moi, je suis passée en première partie de Maxime Le Forestier en 1996 à l'Olympia.
0: Non.
1: Dans le vrai, hein, avant la démolition. Maxime, si tu m'entends, je t'embrasse, je t'aime.
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0: C'était la dernière émission de Musico les cabarets. Je te raconte pas. Une demi-heure joyeuse et bariolée par la fameuse Corinne Benizio.
1: Et l'illustre Hervé Niquet.
0: Oh, tu parles. La prise de leçon et la mixologie par la géniale barwoman
1: Claire Levasseur.
0: L'attaché d'émission. Alors ça, je m'y ferai pas. L'attaché, vous faites quoi dans la
1: on
0: vie?
1: Va
0: je suis attaché, je suis attaché.
1: On va l'attacher.
0: Enfin, c'est quand même.
1: Jeanne Agrapard.
0: Et attendez, je prends mon élan. La réalisation.
1: Oui, ouais, je l'ai eu. Pierre Villers.
0: On peut réécouter évidemment l'émission et la podcaster.
1: Si on veut.
0: Sur l'appli Radio France, car on est bien sur France Musique.
1: Ah bon?
0: Ah bah oui, toujours quand même. Oh d'ailleurs, le patron m'a dit, faut le dire. Alors vas-y, vas-y.
1: France Musique.
0: Ouais, ça sera encore une radio, on reviendra pas.

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Bonsoir à tous. Ce dimanche, nous allons évoquer de drôles de phénomènes. Memphis Minnie, qui a une carte de fidélité chez nous, la violente Ociel Thomas, un Satan en talons aiguilles, et puis en deuxième partie, toute une cohorte de maudits, dont le gendre du diable en personne, des Bad Girls et des damnés. Voilà le programme du dernier volet de cette émission, les Bad Boys du Jazz, émission presque tout public. L'an dernier, dans la même rubrique, celle dédiée à ces dames, l'une des reines du blues, Memphis Minnie, chantait qu'elle était la femme porte-malheur, qu'elle attirait la malchance à tous les hommes qu'elle croisait. C'était sûrement un peu vrai, elle a survécu à ses deux époux, tous deux décédés d'une maladie cardiaque. Toujours est-il qu'en 1941, elle veut se racheter une conscience, du moins une conscience discographique, en enregistrant « I am not a bad girl », je ne suis pas une mauvaise fille. Mais bon, on a un peu de mal à la croire.

Sur ce disque, Memphis Minnie, excellente guitariste par ailleurs, est accompagnée par son second époux, Little Son Joe. Alors évidemment, les décès de ses deux maris ne sont que des coïncidences. Elle-même est morte bien plus tard, dans le dénuement et la solitude, non sans avoir donné un coup de main au premier chercheur qui se penchait alors sur ces artistes complètement oubliés. Oublié comme Junior Parker, l'une des figures du blues de Memphis dans les années 50, avant les Elvis Presley, Jerry Lee Lewis, Carl Perkins, il était LA valeur sûre des disques Sun, avant de se faire dépasser par ses collègues qui avaient quasiment le même âge que lui. Là, nous sommes en 1952, Junior Parker a alors peu de concurrents, puisque Perkins travaille encore dans les champs, Presley habite chez sa mère et Lewis est vide expédient. Ici, Parker chante des bad girls anonymes, ces femmes sans nom qui l'ont trompé, ruiné, largué. Et comble de malheur, le whisky est mauvais. Il passe vraiment une mauvaise soirée. Bad whisky, bad woman.

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1: Bad Whiskey, Bad Woman par Junior Parker. L'an dernier, nous avions fait connaissance avec la chanteuse Lil Johnson, spécialiste du Dirty Blues, c'est-à-dire des chansons très osées. D'ailleurs, nous avions passé à l'appui Press My Button, Ring My Bell, une chanson bourrée de métaphores un peu glissantes. Mais Lil Johnson, ce n'est rien comparé à Lucille Bogan, professeure S Dirty Blues. En 1935, elle sort Shave and Dry, un titre hallucinant où elle ne s'embarrasse alors d'aucune métaphore. À ce sujet, Keith Briggs, spécialiste de la musique de cette époque, a d'ailleurs écrit que ce disque, redécouvert en 91, a dû être enregistré à la demande des techniciens du studio et que les rares copies étaient vendues à la sauvette. Alors nous ne passerons pas ce disque, sa place est plutôt dans

dans la playlist de nuit, et encore, mais nous passerons celui-ci, Coffee Grinding Blues, qui est dans la même veine, mais légèrement plus édulcoré, et qui permet quand même d'entendre Lucille Bogan, qui n'avait pas froid aux yeux.

Lucille Bogan, accompagnée par un duo piano-guitare, certainement messieurs Georgia Tom et Tom Pared, deux musiciens qui n'étaient jamais loin lorsqu'il était question de chansons osées. D'ailleurs, ils en ont accompagné des brouettés et ils en ont même composé. Un fait divers, à présent. En 1948, cela a dû faire une petite brève dans les journaux locaux. Une femme tue sa propre sœur lors d'une dispute familiale et elle en sort quasi aveugle. Accusée de meurtre, elle est emprisonnée et puis acquittée. Cette femme, quasi aveugle, c'est Ociel Thomas, chanteuse et pianiste qui avait connu un petit succès en 1925-26 pour les quelques disques qu'elle avait enregistrés avec Louis Armstrong. Elle n'a pas réussi à percer davantage, elle n'a refait qu'une petite séance de disques en 1946 pour une marque confidentielle. Au cours de cette séance, elle a réenregistré Gambler's Dream qu'elle avait chanté 20 ans auparavant avec Armstrong. Voici cette version de Gambler's Dream d'une chanteuse à bout de souffle.

Voilà pour ce disque Gambler's Dream d'artistes qui étaient déjà à l'époque de vieille gloire. Deux ans plus tard, Ociel Thomas deviendra meurtrière au sein de sa propre famille. Quant au cornettiste, il s'agissait de Mutt Carey, une ancienne gloire de la Nouvelle-Orléans, éclipsée par les autres géants louisianais qui étaient King Oliver, Freddie Keppard et Bunk Johnson. Parce que face à ces trois-là, il fallait avoir un sacré charisme. Ociel Thomas a donc échappé à l'emprisonnement à vie, voire à la peine de mort. Ce qui n'est pas le cas du sujet de cette chanson, Girl on Death Row, la fille dans le couloir de la mort, composée et chantée par Lee Hazlewood avec son acolyte Duan Eddy à la guitare. Un titre assez dérangeant pour un sujet plutôt tabou dans le répertoire de l'époque, la peine de mort. Autant les procès, les arrestations, les prisons, eux, ce sont des sujets courants. Mais la peine capitale, beaucoup moins, surtout qu'ici, cela concerne une femme qui en plus crie son innocence.

0: Couloir de la mort, chanté par Lee Hazlewood. Dernière étape avant la chaise électrique, chantée elle par Bessie Smith, l'impératrice du blues qui implore le juge de l'envoyer à la mort car elle a assassiné son homme. Un disque de 1927 sur lequel Bessie Smith est accompagnée par des musiciens qui lui étaient presque attitrés, c'était quasiment les siens. Joe Smith au cornet, Charlie Green pour le trombone et Fletcher Anderson au piano. Fletcher Anderson, retenez bien ce nom.
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0: pas de pardon, pas de prison, Bessie Smith veut aller à la chaise électrique, c'est ce qu'elle demande au juge. Une fois passé le couloir de la mort, la chaise électrique, la prochaine étape, et la dernière, c'est bien souvent la damnation, le rendez-vous avec Satan. Chez le guitariste Mendel Lowe, le Satan porte des talons aiguilles, Satan in High Heels, c'est le titre du morceau qu'il a écrit, tiré du film éponyme.
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0: Un extrait du film Satan in High Heels. Alors, vous ne connaissez pas. Normal, c'est un film de série B des années 60. Aucun distributeur français n'a voulu parier dessus, donc il n'y a pas de version française. Pas de vrai diable non plus dans ce film, hein, mais c'est un polar qui mêle stripteaseuse, meurtre, boîte de nuit. Et seule la bande originale, donc signée par le guitariste Mendel Lowe, mérite d'être sauvée là-dedans.

0: Satan, talon haut du film du même nom, bande originale composée et dirigée par le jazzman guitariste Mendel Lowe, qui travaillera d'ailleurs beaucoup pour le petit et le grand écran.
1: Enfin, qu'est-ce que vous voulez, monsieur? Qu'est-ce que vous avez à m'espionner, à rôder autour de moi?
2: Oh, Roland Brissot, voilà un drôle de langage de débiteur à créancier.
1: Je vous dois quelque chose, moi?
2: Ah, rien.
1: Quoi?
2: Votre âme, tout simplement.
1: Mais alors, vous seriez...
2: Le diable n'est pas toujours à la porte d'un pauvre homme.
0: Le diable, l'enfer, la damnation, des sujets récurrents chez les jazzmen et les bluesmen. Normal, vu la vie que certains d'entre eux menaient, ils avaient raison de s'inquiéter pour leur salut. Pour Fletcher Anderson, tiens, le revoilà celui-là, pas besoin d'attendre le trépas pour profiter des délices infernaux, c'était sur la piste de danse lui qu'il mettait le feu, avec ce titre, Hotter Than Hell, plus chaud que l'enfer, 1934.

Bon, en vérité, Fletcher Anderson, l'un des pères du big band, était un homme plutôt sage dans la vie, contrairement à d'autres musiciens qui jouaient avec le feu au risque d'agacer le diable. Le clarinettiste martiniquais Stelio le fait en connaissance de cause dans Monsieur Satan Fâché, un disque de 1929 qui est d'ailleurs l'un des premiers enregistrements de musiciens antillais réalisés en France. Car oui, les Caraïbes ont donné de grands jazzmen, tant anglophones que francophones. La diaspora antillaise de Paris, Stelio, Félix Valvert, Sam Castandet a parfaitement assimilé le jazz et l'a intégré à son répertoire. Pareil pour les musiciens anglophones de Jamaïque, des îles Vierges ou encore des Bahamas. Voici Monsieur Satan Fâché par Stelio, le disque en français, comme d'habitude, de cet épisode.

S'il y en a un qui a dû fâcher Satan, c'est Pete Wheatstraw, pianiste et guitariste de blues qui a passé sa vie à tirer le diable par la queue, c'est le cas de le dire. Il s'est d'ailleurs autoproclamé The Devil Son-in-Law, le gendre du diable, un surnom même reproduit sur les étiquettes de ses disques dans un but provocateur et surtout publicitaire. L'une d'elles d'ailleurs est visible sur la page de l'émission, je vous invite à aller la consulter. En tout cas, Lucifer, peut-être agacé par cet emploi non autorisé de son nom et de son image, a rappelé Pete Wheatstraw à lui avant l'âge de 40 ans d'une façon un peu brutale. Hein.

0: Dans ce titre de 1937, le gendre du diable vante sa force et son succès auprès des femmes. En 1941, il mourra tragiquement avec deux de ses amis après une soirée arrosée, alors qu'ils tentent, avec leur voiture, de battre un train à la course sur un passage à niveau.
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0: Ils sont plusieurs à s'être réclamés du diable. Il y a évidemment Pete Wistrow qu'on vient d'entendre, les deux Johnson, Robert et Tommy, qui disaient tenir leur style de Satan lui-même. Quant à Floyd Council, guitariste du Piedmont américain, il a gravé quelques disques dans les années 30, et bien lui se faisait surnommer le beau-père du diable, Devil's Father-in-Law, sans doute en réaction au surnom que son collègue Pete Wistrow s'était attribué.

Voilà, vous aviez entendu le beau-fils du diable, et bien ici le beau-père maintenant. Mais même quand on lui fait de la pub, Satan ne renvoie pas facilement à l'ascenseur. Si Whitstraw a connu quelques succès discographiques, il n'a pas vraiment eu le temps d'en profiter. Quant aux autres, les Johnson ou encore Floyd Council, ils n'ont pas du tout été des stars du disque en leur temps. Pas plus que cet obscur Johnny David qui en 1959 chante que sa vie est une course permanente contre le diable, A Race with the Devil. La chanson porte presque le même titre que celle de Jane Vincent, sortie quelques années auparavant et qui avait battu des records de vente. En revanche, celle-ci, eh bien, n'a pas eu cette chance.

A Race with the Devil, Johnny David, 1959. Et que dire des Mississippi Shakes, ce trio de musiciens qui chantent I am the devil, je suis le diable, en 1933. Très possible que l'un d'entre eux ait été le diable, sans doute possédait-il le don d'ubiquité ou alors le pouvoir de ne jamais dormir, car les Mississippi Shakes ont fait tellement de disques qu'on se demande ce qu'ils n'ont pas enregistré. Blues, ballades traditionnelles, chansons à la mode, ils assimilaient tout à une vitesse impressionnante. Si c'est pas diabolique ça.

1928, le pianiste Sonny Clay enregistre une petite sérénade diabolique, morceau endiablé d'ailleurs, c'est le cas de le dire, mais là encore, Satan va frapper ce musicien. L'anecdote est rapportée par le spécialiste du jazz australien, Andrew Bissett. En tournée en Australie, justement en 1928, Sonny Clay et les membres de son orchestre sont arrêtés par la police. Leur tort, avoir consommé de la drogue et folâtré avec des femmes de petite vertu. L'affaire s'emballe devant l'hostilité d'une partie de la population. Sonny Clay doit interrompre sa tournée et après cet événement, les artistes afro-américains ne pourront plus travailler en Australie jusqu'en 1954. Là encore, la sérénade du diable, Devil's Serenade, n'aura pas eu l'effet escompté.

Après avoir joué tant de mauvais tours aux musiciens, que ce soit les mésaventures australiennes de Sonny Clay ou alors la mort brutale de Petey Whitstraw, le diable s'est trouvé un peu fatigué, il avait besoin de repos. C'est du moins ce qu'a enregistré l'orchestre du tromboniste Tommy Dorsey en 1937, Satan Takes Holidays, Satan prend des vacances, avec une partie de batterie étonnante de nuances, jouée par un musicien bien oublié, Dave Toth. Là où ses collègues batteurs comme Gene Krupa ou Buddy Rich déployaient une énergie parfois fatigante pour eux et pour l'auditeur, eh bien lui, Dave Toth, faisait tout dans la discrétion.

C'était Satan prend des vacances, par l'orchestre de Tommy Dorsey. Il prend des vacances, qui va être mon cas aussi. Hein, cette émission clôt cette deuxième saison estivale des Bad Boys du Jazz. Merci aux personnes qui ont travaillé dessus depuis le début. Doria Zéline à la réalisation. Emmanuel Lacaze pour la belle page web. Vous pouvez d'ailleurs réécouter cette émission. Aujourd'hui, à la technique, il y avait Philippe Nicolas. Et merci aussi à tous les collectionneurs de disques du monde entier qui ont partagé leur trésor. Toutes les copies envoyées n'ont pas pu être utilisées, faute de place. Et bien du coup, il me reste plein de disques sur les bras, des piles au moins hautes comme ça. Certains sont arrivés trop tard, d'autres sont en trop mauvais état. Et bon, puis il a fallu faire des choix, hein, sélectionner tel titre, tel artiste, au détriment d'un autre. Par exemple, dans la première émission, vous auriez dû entendre ceci. Jungle Nights in Harlem, où l'orchestre de Duke Ellington imite la faune sauvage et urbaine qui peuple le Harlem nocturne.

J'aurais aimé aussi partager avec vous le bluesman Jim Jackson, qui se décrit lui-même comme un sale type, et même un sale type venant d'un sale pays, et qui ne craint rien, même pas la police.

0: Vous avez échappé aussi à la version française du Jailhouse Rock. Traduit en français par le rock du bagne et joué par le groupe Yéyé les Champions.
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0: Côté répertoire français, Yves Degnaud enregistre en 1950 un gang des tractions arrière. Écho au gang des tractions avant, dont certains membres n'avaient pas encore été jugés à l'époque de l'enregistrement.
1: 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On va pas se bigorner pour ta comtesse. Alors c'est marre, faut garder les manières. Dans une si chouette traction arrière.
0: Yves Degnaud, le roi de l'argot. Certains artistes se compromettent dans des affaires pas franchement reluisantes. Ainsi, Lionel Hampton, le jazzman, se prononce en faveur de Richard Nixon lors de la campagne de 68. Il enregistre même un disque intitulé « We Need Nixon ». Il nous faut Nixon. Pas sûr qu'il joue sur ce disque, mais en tout cas, il prête son nom et sa popularité au futur président déchu.

On ne sait pas si Lionel Hampton s'en est mordu les doigts de ce soutien, mais en tout cas, il a recommencé après avec Ronald Reagan. Voilà, tout ça, ce sont des titres que vous auriez dû entendre, que vous auriez pu entendre dans cette émission. Et puis, il y a celui-ci, ce titre de 1956, très politiquement incorrect, enregistré par un musicien trinidadien. Celui-là, je ne peux pas vraiment vous dire de quoi il retourne.

Bonsoir et bienvenue dans les légendes du jazz avec Charlie Hayden à la grande parade du jazz de Nice le 17 juillet 1988. Comment présenter Charlie Hayden en deux phrases à celles et ceux qui éventuellement ne le connaîtraient pas encore? On peut dire avant toute chose que Charlie Hayden, c'est un son, un contrebassiste avec une sonorité que l'on reconnaît entre mille. Mais à cela, il faudra bien sûr ajouter le chef d'orchestre engagé et avant-gardiste, le compositeur admiré et l'enseignant respecté. C'est tout cela, Charlie Hayden. Il s'est fait connaître en 1959 au sein du quartet du saxophoniste et pionnier du free jazz, Ornette Coleman. En 1969, il fonde avec Carla Bley le légendaire Liberation Music Orchestra. Puis il poursuivra cette révolution de l'approche harmonique de la contrebasse avec entre autres le pianiste Keith Jarrett. À l'instar de ses illustres prédécesseurs que sont Jimmy Blanton et Charles Mingus, Charlie Hayden a aidé la basse à sortir de son rôle traditionnel d'accompagnement. Avec lui, elle participe directement à l'improvisation de groupe. L'improvisation de groupe, ça tombe bien, c'est justement le concept de son Quartet West. Le Quartet West que nous allons écouter immédiatement, car voici Charlie Hayden avec Ernie Watts au saxophone ténor, Alan Broadbent au piano et Paul Motion à la batterie.

Le contrebassiste Charlie Hayden est dans les légendes du jazz sur France Musique et à Nice, en juillet 1988, avec son Quartet West, réunissant le saxophoniste Ernie Watts, le pianiste Alan Broadbent et le batteur Paul Motion. Après Live Your Dreams, signé Ernie Watts, voici un thème que Charlie Hayden a intitulé comme un jeu d'enfant, Child's Play.

Vous écoutez les légendes du jazz sur France Musique et vous êtes à la grande parade du jazz de Nice en juillet 1988 avec le Quartet West. Quartet West, c'est-à-dire Charlie Hayden à la contrebasse, Ernie Watts au saxophone ténor, Alan Broadbent au piano et Paul Motion à la batterie. Voici une autre composition de Charlie Hayden intitulée In the Moment.

0: Terry Watt, Alan Dobkin, Paul Motion. Thank you very much. See you tomorrow.
1: See you tomorrow. Et il ne croyait pas si bien dire, Charlie Haden, puisqu'on va effectivement le retrouver demain sur France Musique. Charlie Haden, le légendaire contrebassiste, sur les hauteurs de Nice, en ce 17 juillet 1988, dans le cadre de la grande parade du jazz, avec son Quartet West, réunissant le saxophoniste Ernie Watt, le pianiste Alan Broadbent et le batteur Paul Motion.

Ce concert a débuté avec Segment, du bebop pur jus, un thème que l'on doit à Charlie Parker et dont Ernie Watts s'est fait un régal. Ernie Watts qui a signé Live Your Dreams, le morceau qui suivait, une composition solaire que le Quartet West venait d'enregistrer un mois plus tôt à Los Angeles pour l'album intitulé In Angel City, paru sur le label Verve. Puis Charlie Hayden aura révélé une fois de plus son talent de compositeur avec trois titres qui se sont enchaînés. Tout d'abord l'entraînant et ludique Child's Play, suivi de la très romantique mélodie de First Song. First Song, une composition très touchante dédiée à son épouse, la chanteuse et productrice Ruth Cameron. Avant de nous offrir en plat de résistance, In the Moment, 20 minutes de bonheur et de liberté.

L'excellent ingénieur du son Olivier Berotte a réalisé cette captation avec toute son équipe à l'époque pour Radio France. Nous les en remercions, tout comme nous remercions nos partenaires de l'INA, Christelle Rousseau et Marie Jarros, qui ont conservé cet enregistrement, et Jonathan Fitoussi qui l'a restauré. Marie Jarros nous propose également de bien belles images de Charlie Hayden évoquant son rapport à l'instrument. C'est à voir sur notre site radiofrance.fr à la rubrique Les légendes du jazz ainsi que sur l'ensemble de nos réseaux sociaux.

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4: Bonsoir à toutes et à tous, il est 20h, merci d'écouter France Musique pour cette nouvelle soirée d'opéra. Ce soir, nous célébrons le bicentenaire de la disparition de Carl Maria von Weber. C'était le 5 juin 1826 et à cette occasion, nous partons au festival des BBC Proms, au Royal Albert Hall de Londres, où est donné le dernier chef-d'œuvre de Weber, l'opéra Oberon, créé quelques mois avant la mort du compositeur à 39 ans. C'est Charles Kemble, le directeur du Covent Garden, qui commande à Weber son premier opéra en anglais. Le livret est confié au librettiste James Robinson Plancher, qui s'inspire du poème allemand Oberon de Christophe Martin Wieland. Ce poème reprenait lui-même le récit médiéval français du Huon de Bordeaux. Il y incorpore des éléments venus des pièces de Shakespeare, le songe d'une nuit d'été et la tempête. Le résultat de ce savant mélange est une œuvre féerique, chevaleresque et une quête fantastique de Bordeaux à Bagdad. Ce soir, l'orchestre révolutionnaire et romantique et le chœur Monteverdi sont dirigés par Sir Mark Elder dans cette production un peu particulière. En effet, le livret original de Plancher contient de nombreuses scènes parlées qui ont été remplacées par une nouvelle narration signée de l'auteur Timothy Knapman et incarnée par la comédienne Tamsin Gregg. Nous l'écouterons ce soir dans sa version originale sans traduction, mais vous pouvez retrouver une traduction de ce livret sur la page de l'émission sur le site de France Musique. Vous pourrez ainsi tout saisir de l'intrigue. Cette intrigue, justement, qui commence alors qu'Oberon, le roi des elfes, est en conflit avec son épouse Titania, la reine des fées, au sujet de l'inconstance humaine. Qui, des hommes ou des femmes, sont-ils les plus fidèles? Oberon et Titania ne se réuniront pas tant qu'ils n'auront pas eu la preuve qu'un couple peut affronter toutes les épreuves et les tentations. Ils choisissent pour candidat le chevalier Huon de Bordeaux et la princesse Ritsa de Bagdad. Oberon et son lutin Puck orchestrent la rencontre des deux prétendants tout en semant leur chemin d'embûches. Ce soir, au Proms à Londres, Nicky Spence est Oberon, le roi des fées, Jennifer Davis est la princesse Ritsa, Rachel Wilson est sa servante Fatima, John Findon est le chevalier Huon de Bordeaux, Yannick Debu et Cher Asmine son écuyer, et enfin Janet Bridges est le lutin Puck. Bonne soirée sur France Musique.

0: Sur les eaux bleues et sombres, c'est la fin de la première partie de cet Oberon de Carl Maria von Weber, ici au BBC Proms de Londres par l'orchestre révolutionnaire et romantique et le chœur Monteverdi sous les applaudissements du public du Royal Albert Hall. Restez avec nous sur France Musique, on poursuit tout de suite cette grande épopée, à tout de suite.
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0: Il est 21h10, merci d'écouter France Musique ce soir. Nous avions laissé le chevalier Huon de Bordeaux et la princesse Ritsa sur un navire en route vers la France. Le couple défiait une tempête causée par Oberon, le roi des elfes et le lutin Puck, toujours dans l'objectif de tester les deux prétendants dans leur amour naissant. Si vous venez de nous rejoindre, sachez que le texte du livret et sa traduction en français sont disponibles sur la page de l'émission, sur le site de France Musique. Sur la scène du Royal Albert Hall de Londres, nous retrouvons les solistes Nikki Spence, Jennifer Davis, Rachel Wilson, John Findon, Yannick Debus et Jenny Bridges, accompagnés par l'orchestre révolutionnaire et romantique et le chœur Monteverdi. À la direction Mark Elder, on écoute tout de suite la fin du deuxième et le troisième acte de cet Oberon de Carl Maria von Weber. Bonne écoute et à tout à l'heure.

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0: Le barde, encore à naître, raconteront souvent le récit de la belle Ritsa et du hardi Huon. Par ces mots, s'achève cet Oberon de Karl Maria von Weber, et tout est bien qui finit bien pour notre jeune couple Huon et Ritsa, qui ont déjoué tous les pièges tendus par Oberon et ont donné la preuve de leur fidélité. L'orchestre révolutionnaire et romantique sur instruments d'époque et le chœur Monteverdi était dirigé par Mark Elder. Et dans la mise en scène d'Emma Doherty, vous avez entendu les ténors Nicky Spence et John Findon dans les rôles d'Oberon et du Huon, la soprano Jennifer Davis dans le rôle de Ritsa, le baryton Yannick Debus dans celui de Cher Asmin, la mezzo Rachel Wilson était Fatima, la mezzo Jane Bridges était Puck, Charlotte Bowden et Jessica Kell étaient les sirènes. Et enfin, la narratrice Tasmin Gregg interprétait le livret remodernisé de Timothy Knapman. C'est la fin de ce concert. Il a été enregistré par nos confrères de la BBC 3 le 6 août dernier au Royal Albert Hall de Londres dans le cadre des BBC Proms. Ce concert est mis à disposition de France Musique grâce à nos échanges avec l'Union Européenne de Radio-Télévision. Il a été réalisé par Jean-Claude Mullet et vous pouvez le réécouter sur le site de France Musique et l'application Radio France. Restez à l'écoute de France Musique, nous poursuivons cette soirée tout de suite avec la musique à nouveau de Karl Maria von Weber. À tout de suite.
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0: Il est 22h20 et nous sommes encore ensemble jusqu'à 23h. Alors après cet Oberon de 1826, je vous propose d'entendre un extrait d'un précédent triomphe de Weber, un opéra en allemand créé 5 ans plus tôt, c'est Der Freischütz, le franc-tireur en français. Il suit une intrigue inspirée d'un conte germanique autour d'un concours de tir avec des balles magiques et un pacte avec le diable. Encore une fois, la fantaisie est très présente dans le travail de Weber. On écoute l'ouverture de Der Freischütz, ici par l'Orchestre symphonique de la radio bavaroise, dirigé par Raphaël Kubelik.

L'ouverture de Der Freischütz par l'Orchestre symphonique de la radio bavaroise sous la direction de Raphaël Kubelik. Et pour faire suite toujours à l'Obéron de Weber qu'on écoutait tout à l'heure, je vous propose d'écouter une œuvre qui a été très largement inspirée par cet opéra quand un tout jeune compositeur l'a entendu en 1826. C'est Félix Mendelssohn qui a tout juste 17 ans quand il assiste à Obéron et décide d'écrire sa propre adaptation du Songe d'une nuit d'été de Shakespeare. Il écrit l'ouverture aussitôt et la suite de l'œuvre 20 ans plus tard, commandée pour accompagner une production de la pièce justement.

L'ouverture Le Scherzo et le cœur des elfes et de la première fée de Félix Mendelssohn par la soprano Judith Bledgen, le chœur et l'orchestre symphonique de Chicago sous la direction de James Levine. Et pour terminer ce programme et cette soirée autour de Karl Mayer von Weber, un lied du compositeur qui en a beaucoup écrit, on reste dans le registre du mystérieux, du magique. On écoute le lied Was zieht zu deinem Zauberkreise, Qu'est-ce qui m'attire vers ton cercle magique, par le ténor Martin Hill et Christopher Hogwood au piano.

0: Was sieht zu deinem Zauberkreise de Karl Maria von Weber, le ténor Martin Hill et Christopher Hogwood au piano. C'est la fin de cette soirée de concert. Merci d'avoir été à l'écoute de France Musique. À la technique avec moi ce soir, Adrien Landivier et Étienne Rouche. Merci à Françoise Monteil pour la page de l'émission. Et moi, j'aurai la chance de vous retrouver demain soir à 20h pour la dernière soirée de l'été. Nous serons au Proms de Londres à nouveau avec pour la première fois le prestigieux orchestre du Metropolitan Opera de New York. D'ici là, passez une très belle soirée à l'écoute de France Musique.
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0: 23h tout pile sur France Musique. Tout de suite, c'est l'heure de saga musicale Elisabeth Schwarzkopf, Les Ténèbres et la Gloire.
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2: Elisabeth Schwarzkopf approche de ses 45 ans, un âge critique pour une soprano qu'elle va gérer avec un doigté et un pragmatisme indéniable. Alors que la collaboration avec Karajan touche à sa fin, elle va profiter de l'émergence d'une nouvelle génération de chefs qu'elle va accompagner dans des projets encore exceptionnels. Elisabeth Schwarzkopf, Les Ténèbres et la Gloire, épisode 6, Les Déclins Magnifiques.

En septembre 59, Schwarzkopf retrouve la scène de l'Opéra de Londres pour les noces de Figaro et pour un Don Giovanni où Otto Klemperer a été remplacé au pied levé par un jeune Britannique de 32 ans, Colin Davis. À Covent Garden, toujours, quelques semaines plus tard, dans Le Chevalier à la Rose cette fois, elle participe à d'autres débuts dans ce lieu, ceux de George Scholti, déjà pressenti pour en devenir directeur musical. Pour lui, tout se passe bien. En revanche, les critiques sont cruelles pour la chanteuse. On lui reproche son artificialité et son maniérisme. On lui oppose même le naturel de Lotte Lehmann, qui fut la grande maréchale de l'entre-deux-guerres. Vexée, Elisabeth jure de ne plus jamais se produire à Covent Garden. Elle tiendra sa promesse.

Déception semblable pour son retour à l'Opéra de Vienne dans Eva des maîtres chanteurs et une maréchale du chevalier à la rose pour le jour de l'an 1960. Là encore, on lui reproche sa perfection et sa froideur. Un critique écrit même « Son monologue du premier acte fut chanté sans faute mais sans émotion. Pas une larme dans toute la salle, sinon celle de voir une illusion s'envoler. » Fin de citation. Quelque chose est manifestement en train de changer dans les attentes des amateurs, mais aussi dans la voix de la chanteuse, qui doit s'adapter avec toujours plus d'art et de sophistication.

Depuis 4 ans, Karajan est directeur artistique du Festival de Salzbourg. Il a la main sur tout. Il s'est même fait construire une salle, un nouveau Festspielhaus, qu'il doit inaugurer la saison suivante. L'événement, autant mondain qu'artistique, s'annonce exceptionnel. Elisabeth veut en être. Lors de cette édition très spéciale, elle doit chanter Elvira de Don Giovanni. Mais il est question aussi de la maréchale du Chevalier à la Rose. Or, Karajan doit équilibrer des impératifs musicaux et institutionnels, il faut le dire, assez complexes. Quand arrive le programme du festival, c'est la douche froide. La maréchale a été confiée à Lisadelle Lacasa, qui va ainsi inaugurer le nouveau Festspielhaus. Schwarzkopf devra se contenter d'Elvira dans l'ancienne salle, point Don Giovanni qui, évidemment, fera figure de spectacle secondaire.

Furieuse contre ce qu'elle nomme le cynisme et la duplicité de son ami Herbert, Schwarzkopf fait savoir à son agent officiel qu'elle renonce à Salzbourg. Alors qu'elle est à Chicago pour un nouveau cosy, Karajan l'appelle au téléphone, lui passe un savon mémorable et la menace. Si elle ne signe pas immédiatement son contrat pour Don Giovanni, ce n'est pas seulement Salzbourg, mais Vienne, Milan, Berlin, tous les lieux où le chef dirige qui lui seront dorénavant interdits. Walter Legg parlemente et obtient pour sa femme qu'elle chante une soirée du Rosenkavalier et pour le film qui doit en être tiré. Mais les choses sont claires. Karajan a ouvert un nouvel épisode de sa vie artistique où Elisabeth ne sera dorénavant qu'un élément parmi d'autres.

0: Pour prendre un peu d'avance sur le sujet Salzbourg, à l'été 1960, la soprano incarnera bien Elvira face à la donna Anna de Léontine Price, 12 ans de moins qu'elle et en pleine ascension. Mais elle préférera laisser sa place pour la reprise l'année suivante. Dans l'intervalle, la relation avec Karajan n'aura cessé de se dégrader. Jean-Jacques Groslot.
1: Son rapport à Herbert von Karajan était très ambigu. Elle l'admirait énormément. Mais elle trouvait quand même qu'il avait une façon de manipuler un petit peu les gens. Alors certes, pour toujours tirer le meilleur de tout le monde et avoir un ensemble exceptionnel devant le public, mais qui était parfois un peu déstabilisant. Alors peut-être aussi sur le tard, quand il a commencé à ne plus la diriger parce que l'âge venant, il a préféré, et c'est tout à fait logique, des chanteuses plus jeunes, peut-être y a-t-il eu aussi une certaine amertume de sa part. Hein. On ne peut pas dire que ça n'a pas eu lieu. Mais voilà, elle avait cette vision un petit peu ambivalente du personnage Karajan, qui dirigeait les chanteurs comme quasiment personne, mais qui avait ce côté un petit peu retors aussi.

Heureusement, un autre chef est entré dans son existence, un peu plus jeune et nettement plus humain. Un Italien, Carlo Maria Giulini. L'aigle a mis le grappin dessus et a accompagné son triomphe dans la Traviata mythique de Milan en 55 avec Maria Callas. Avec lui, Schwarzkopf enregistre d'abord sa seconde version des Noces de Figaro, cette fois avec les récitatifs et en stéréo. Et puis en octobre 59, elle le retrouve pour un Don Giovanni d'anthologie. Le chef italien, qui pallie une nouvelle défection de Klemperer, grave là l'un des plus beaux disques d'opéra jamais réalisés. Faut dire que l'aigle a concocté une distribution devenue légendaire. John Sutherland, Graziella Sciutti, Eberhard Wächter, Giuseppe Taddei, Luigi Alva ou Otto Frick. Et bien sûr, Elisabeth en Elvira, l'un de ses rôles signatures.

0: Ce Don Giovanni est l'un des enregistrements qui ont fait dire que Schwarzkopf avait une voix éminemment phonogénique, ce qu'on peut relativiser. Jean-Jacques Grolot.
1: Contrairement à ce qu'on a pu dire, sa voix n'était pas si phonogénique que ça. En tout cas, elle ne l'a pas été dès le début. Il a fallu qu'elle travaille cette voix. Les premiers disques qu'on a d'elle montrent que ça pouvait être un peu criard. On a des enregistrements du début des années 40, les enregistrements radio. On a aussi un Alzira, très étrange, de 38, en direct de Berlin. Et la voix n'est vraiment pas du tout cette voix phonogénique dont on parle aujourd'hui. Elle a vraiment dû la polir, l'arrondir. Et c'est quelque chose qui, évidemment, elle a pu le travailler grâce à sa proximité avec l'aigle, hein, ça, c'est évident. Mais contrairement à ce qu'on a pu dire aussi, l'aigle ne la favorisait pas en lui mettant de meilleurs rôles que ses collègues. Ça, c'est vraiment la mauvaise réputation qu'on leur a faite. C'est une histoire, une vraie fake news pour le coup.

Le grand événement scénique de l'année 1960 pour Elisabeth Schwarzkopf est sa prise de rôle en Madeleine de Capriccio à Vienne le 15 mai avec Karl Böhm. Ce sera le dernier des 5 rôles qu'elle va dorénavant porter sur toutes les scènes du monde. Legge l'a en effet convaincue de réduire sa palette pour s'assurer sur ses rôles une façon d'exclusivité. Manière un peu radicale d'envisager la carrière, mais adoptée par de très grands chanteurs. Ainsi, le baryton italien Tita Ruffo avait un jour dit à Legge « Le secret du succès, c'est de se concentrer sur 5 rôles, pas plus. Sans cela, la perfection est inatteignable. » Pour Schwarzkopf, ce seront 3 Mozart, Fiordiligi, Elvira et la comtesse, et 2 Strauss, la maréchale et une autre comtesse, celle de Capriccio. Au sommet de sa carrière, elle est devenue le modèle même de la soprano Mozart Strauss.

Sur cette poignée de titres, Schwarzkopf va littéralement régner pendant une dizaine d'années. Il ne se passera quasiment pas une saison où elle ne chantera chacun de ses rôles avec lesquels on finira par l'identifier et qu'on lui réclamera partout. Un territoire lyrique certes un peu réduit, mais où elle sera incontestée. Par ailleurs, le disque lui permet toujours de tenter des rôles sans avoir à les assumer à la scène, comme elle l'a fait par le passé, avec Hänsel und Gretel, Ariane Anaxos ou les opérettes de Johann Strauss. Bref, en cette année 1960, elle a trouvé sa vitesse de croisière.

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1: Côté enregistrement, Walter Legg doit gérer la situation du Philharmonia. Karajan ayant choisi de se concentrer sur le Philharmonique de Berlin, le producteur a confié l'orchestre qu'il a fondé à Otto Klemperer, 74 ans. Celui qui avait jadis été un jeune loup de la modernité va graver en quelques années tout le répertoire germanique de Bach à Mahler, embarquant Elisabeth Schwarzkopf pour quelques étapes de cette floraison tardive. Un requiem allemand d'abord, une nouvelle passion selon saint Matthieu, un messie de Wendel, les deuxième et quatrième symphonies de Mahler. Collaboration sporadique mais fructueuse.

Autre petite nouveauté, à Londres en octobre 61, Schwarzkopf donne pour la première fois un récital de Lieder avec Geoffrey Parsons. Son pianiste préféré depuis des années, Gerald Moore, n'était pas disponible et puis il envisageait déjà de se retirer. Ça tombe bien, la sauce prend avec Parsons. Après la retraite de Moore, il deviendra son accompagnateur d'élection.

0: Oui, je me précipite à l'instant parce que c'est un moment parisien. Un grand moment parisien. Elisabeth Schwarzkopf prend possession de la scène première de l'Europe, il faut bien dire l'Opéra de Paris. Et c'est avec émotion que nous attendons les possibilités de cette nouvelle maréchale qui succède là à Régine Crespin, dans l'instant même où Régine Crespin court vers les Allemagnes pour donner la mesure du bel canto français, c'est-à-dire de l'art de chanter en France, ce que connaît très bien Régine Crespin. Saluons donc à l'instant d'un encouragement Elisabeth Schwarzkopf, car nous sommes sûrs que ce soir, le tout Paris l'aura acclamé, mais nous vous en parlerons demain.
1: Janvier 1962, Elisabeth présente sa maréchale à l'Opéra de Paris pour 4 soirées. C'est la première fois qu'elle remet les pieds au Palais Garnier depuis sa visite de 1941 avec les troupes du Deutsche Oper et des officiers nazis partout dans la salle. Mais disons que ce n'est pas le sujet du jour. Le sujet du jour, c'est plutôt cet échange franco-allemand entre les deux divas du moment, Crespin et Schwarzkopf.
2: Elisabeth Schwarzkopf, oui. Vous venez souvent à Paris, vous venez souvent
3: oui,
2: à chanter, mais c'est la première fois que vous venez à Paris chanter à l'opéra et à l'opéra comique.
3: Et je suis très fière de chanter la maréchale dans Le Chevalier à la Rose et la comtesse dans Capriccio de Strauss. J'ai chanté souvent Strauss ici, mais dans des concerts avec des orchestres. Et la seconde rôle de la maréchale, naturellement.
2: Et c'est votre grand succès, vous l'avez créé, je crois, en 52 à la Scala de Milan, on a dit. La maréchale, c'est le plus grand succès d'Elisabeth Schwarzkopf.
3: Je sais que vous avez ici une très grande maréchale, Madame Crespin, qu'elle, en ce moment, vient de chanter la maréchale là. Alors on a fait une chasse croisée.
2: C'est ça.
3: Et je suis très fière de
2: Vous êtes très fière de venir chanter enfin à l'opéra et à l'opéra
3: comique. À la place de Madame Crespin.

Elisabeth participe donc aussi à Capriccio pour deux dates à l'Opéra Comique avec Georges Prêtre. L'Opéra de Paris n'est pas dans sa plus flamboyante période. Il y règne parfois un certain laisser-aller. En fait, la France n'a pas encore pris le tournant de l'internationalisation et de la professionnalisation du monde lyrique. Lors de l'une de ces soirées, le baryton qui incarne le comte oublie dans sa loge le texte du poème qu'il doit chanter. Il quitte la scène, au beau milieu de la représentation, laissant la chanteuse et l'orchestre en plan durant plusieurs minutes. Une invraisemblable histoire d'accessoires, avec un chapeau et un plumeau, porte la seconde représentation aux limites du ridicule. Schwarzkopf ne supporte pas l'amateurisme, elle sort de cette série littéralement furieuse.

La stéréo trouvant son public, le label EMI se décide à systématiser le nouveau format. Ce qui conduit Legge à reprendre certains titres enregistrés quelques années auparavant en mono. D'où une série de secondes versions qui ne seront pas toujours au niveau des premières. Comme le Così fan tutte qu'Elisabeth enregistre avec Carl Böhm et Christa Ludwig. Le 29 mai 1962, à Vienne, elle renoue avec Karajan pour Tannhauser. Elle a dû reprendre totalement le rôle d'Elisabeth, où le chef l'avait dirigé 12 ans auparavant. Sa voix n'est pas plus faite pour ce rôle aujourd'hui que 12 ans plus tôt. Retrouvailles un peu décevantes.

0: En janvier 63, Schwarzkopf revient à Paris pour un così fan tutte qui va se révéler passablement chaotique. C'est ce qu'explique dès le lendemain le journaliste d'Interactualité, Charles Imbert.
1: Vous savez qu'il y a eu beaucoup d'histoires concernant cette reprise de Così fan tutte avec Elisabeth Schwarzkopf. Et hier, c'était une curieuse ambiance dans l'interprétation de ce Così fan tutte. Il faut rappeler que les répétitions de cette œuvre ont connu des difficultés du fait qu'indifférence s'est produite entre Madame Schwarzkopf et le metteur en scène, Madame Marcello Cortis, qui reproduisait là la mise en scène de son mari qui est mort l'année dernière, et cette mise en scène que nous avons vue à Aix-en-Provence, dans les décors de Balthus. Les choses s'arrangèrent enfin, mais il s'en suivit un malaise. Qui plus est, c'est une distribution de jeunes chanteurs qui a entouré Madame Schwarzkopf.

0: Le journaliste est resté sibyllin sur les raisons de ce malaise. En fait, la mise en scène traitait tous les personnages de Cosy comme des marionnettes. On a vu pire depuis sur les scènes lyriques, mais pas Schwarzkopf, qui a trouvé ce parti pris ridicule et arbitraire. Elle a traité tout le monde de clown, son qualificatif préféré, et a failli partir. Elle a finalement tenu son engagement, non sans décider de ne plus jamais faire d'opéra à Paris. Elle y conservera des admirateurs, des amis, elle continuera le récital, mais gardera toujours un peu de méfiance pour le dilettantisme français. La mezzo Jeanne Berbier était la Dorabella de ce Cosy compliqué.
1: J'ai chanté avec Madame Schwarzkopf, Cosy fan tutte, à l'Opéra Comique. Elle arrivait même avant moi, elle. Le spectacle était à 8h, elle arrivait à 4h de l'après-midi, et elle allait faire sa voix. Je n'ai jamais eu l'indiscrétion d'y aller, hein. Non. Mais ça m'aurait intéressé.
2: Elle était comment? En scène, je veux dire, comment est-ce
1: Ah non, elle aimait les jeunes, hein. Elle aimait les jeunes et elle m'a beaucoup aidée. Mais elle avait la dent dure, hein. Ouh là là. Mais avec moi, elle a été très bien.
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0: Puisqu'on a évoqué Paris et Régine Crespin, profitons-en pour dire que les deux divas font alors en France figure d'alpha et oméga du chant lyrique. C'est en tout cas ainsi que le ressentira, quelques années après, une jeune étudiante anglaise venue étudier dans notre pays, une certaine Felicity Lott.
4: Quand j'ai fait mes études de français, il y avait, oui, Schwarzkopf et Régine Crespin, tout à fait différents, mais on avait à la maison les quatre dernières leaders enregistrées par Elisabeth Schwarzkopf, et j'ai... Enfin, je pensais pas être chanteuse, en tout cas. J'avais jamais l'intention de devenir chanteuse, mais j'adorais cette musique et cette voix, et j'entends toujours ces mélodies dans son interprétation.

Le 4 mars 63, à Londres, Schwarzkopf triomphe dans une soirée de viennoiserie menée par le violoniste Willy Boskowski. La vis comica n'est décidément pas tarie chez elle. Dans un tout autre genre, 12 ans après sa découverte de l'œuvre avec Victor de Sabata, elle réenregistre le Requiem de Verdi pour Carlo Maria Giulini. Avec lui, l'entente est complète. Même sens du sacrifice pour la musique, même goût pour la grandeur et une expressivité presque doloriste.

naissance de Richard Strauss, dont Schwarzkopf fait l'une des plus grandes interprètes. Elle va donc enchaîner Maréchal et Quatre derniers leaders dans des soirées diversement commémoratives. Mais c'est aussi une année de rupture officielle pour ce qui fut jadis un trio inséparable.

Pour donner une nouvelle impulsion au festival de Salzbourg qu'il dirige à présent, Karajan y invite de nouvelles générations de chanteurs et introduit des opéras qu'on n'y avait jamais présentés jusqu'alors. Boris Godounov, Macbeth ou Elektra. Or, il n'y a dans ses œuvres aucun rôle pour Schwarzkopf. Depuis 4 ou 5 ans, il ne la dirigeait guère plus de 4 fois par an. Le 29 août 64, ils se produisent ensemble pour la dernière fois, significativement dans un opéra des adieux, Le Chevalier à la Rose. Elisabeth ne remettra plus les pieds sur les scènes de Salzbourg et ne chantera plus jamais sous la direction de son ami de 20 ans.

La fin de l'amitié avec Karianne, amitié très professionnelle, très opportuniste, mais amitié tout de même, signe un changement d'époque. Le chef est devenu le surintendant des affaires musicales en Europe. Il lui faut innover, au risque de laisser sur le chemin ceux qui l'ont aidé à devenir ce qu'il est devenu. C'est d'autant plus cruel pour Elisabeth et Walter qu'ils perdent comme un membre de la famille. Quand Karianne était appelée à travailler à Londres, c'est chez eux qu'ils s'installaient. Ils partaient régulièrement en vacances ensemble. Le couple avait même tout fait pour intégrer sa jeune femme, Elliot. Et puis il y a la manière, Karianne. Schwarzkopf restera discrète sur le sujet, mais Sena Yorinak, elle, témoignera sans détour d'une expérience semblable. Mon histoire d'amour musical avec Karianne a duré 20 ans. Mais quand il a jugé que c'était terminé, ça a été brutal. Il n'est même pas venu me voir dans ma loge après notre dernier concert ensemble. Pas une lettre. Il n'a même pas pris 15 minutes pour m'expliquer qu'il ne voulait plus de moi.

Pour Walter Legg aussi, 64 est charnière. L'année précédente, il a dû donner sa démission d'EMI, ne gardant que la supervision des enregistrements de sa femme. Il pensait conserver la direction de l'orchestre Philharmonia, qui dépendait financièrement du label. Il en est finalement écarté. Le monde du disque aussi est en pleine mutation. Technologie, marketing, communication, goût du public, autant de transformations que Legg n'a pas vu venir. Ça non plus, il l'a pas vu venir. Et oui, en 64, l'avenir du disque, c'est les Beatles, beaucoup plus rentables que les enregistrements de musique classique façon Legg. Et puis ses méthodes parfois brutales, ses dépenses somptuaires, ses colères ont entraîné beaucoup de jalousie et de rancœur. Au sein du label, mais également chez de nombreux artistes. Même Otto Klemperer, qui lui devait sa résurrection, l'a désavoué pour rester à la tête du Philharmonia.

Au mois de mars, le chef interdit même à l'aigle l'entrée aux répétitions de la flûte enchantée qu'il est en train d'enregistrer. Ingratitude, c'est certain. Mais les artistes font aussi payer au producteur son caractère, son intransigeance, son autoritarisme, ses fourberies. Elisabeth participe justement à cet enregistrement. Elle doit donc assister sans rien dire au camouflet subi par son mari. Elle n'y chante d'ailleurs plus Pamina, le rôle féminin principal, comme jadis, mais plus modestement la première des trois dames. Double humiliation.

20 ans, a presque tout perdu. Son poste de producteur, son orchestre, son chef de prédilection, ses artistes, beaucoup de ses amis, il ne lui reste que sa femme. Désormais, Walter Legg s'occupera activement de sa carrière, de ses programmes et de ses disques. Ce qu'il faisait auparavant, mais disons que ce sera dorénavant à temps plein. Il l'accompagne partout, assiste à toutes ses répétitions, à tous ses concerts, note ce qui ne va pas, lui fait retravailler dès le lendemain. Une manière de s'occuper pour ce suractif boulimique, retraité un peu prématuré à 58 ans.

Il n'y a cependant pas que des déceptions pour Elizabeth. Le Metropolitan Opera de New York lui ouvre enfin ses portes le 13 octobre avec Le Chevalier à la Rose. Le patron, Rudolf Bing, semble avoir décidé d'oublier son passé sulfureux. Même s'il n'a pas manqué de perfidie en distribuant Octaviane à la grande rivale d'Elizabeth, Lisa della Casa. Le public new-yorkais semble presque déçu de cette maréchale qu'elle traîne sur toutes les scènes du monde. Sans doute l'a-t-il attendu trop longtemps.

Le 7 décembre, Walter entre avec elle et Gerald Moore pour la dernière fois dans le grand studio 1 d'Abbey Road. Au programme, le jeune homme à la source de Schubert. Pour un adieu du producteur à son studio historique, c'est tout un symbole. En janvier, Schwarzkopf retrouve Vienne, un mois entier pour Madeleine et la maréchale. Quelques mois plus tard, Georges Sell lui permet de graver une seconde version des quatre derniers leaders. La voix n'a plus la même fraîcheur. Elle pâtit même de quelques stridences dans les aigus. Mais la mélancolie poignante est celle des déclins magnifiques.

N'ayant plus comme point d'attache Londres et les studios d'EMI, le couple choisit de déménager en Suisse, du côté de Genève, dans une grande maison où ils pourront recevoir leurs amis. Car ils restent des fidèles tout de même. Ainsi, Dietrich Fischer-Dieskau, Fidi, comme on l'appelle, avec qui elle grave en septembre 65 l'italienisches Liederbuch de Hugo Wolf. Ils ont travaillé pendant des heures, tous les deux, essayant toutes les formules possibles, avec la même exigence pointilleuse et une esthétique très proche, faite de raffinement, d'attention à la langue, de maniérisme, oui, mais au meilleur sens du terme. Dans la renaissance du Lied, Schwarzkopf et Fischer-Dieskau ont été les deux faces, féminines et masculines, d'un même idéal.

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1: Janvier 66. Pour sa deuxième saison à New York, Elisabeth doit incarner Elvira dans Don Giovanni. Rudolf Bing a choisi un chef que Legge juge à juste titre de deuxième catégorie. Les décors sont de récupération, la mise en scène peu soignée. Lors d'une répétition, alors que rien ne justifie sa présence, Legge monte sur scène et commence à donner des indications à sa femme. Il ignore qu'un micro de salle est branché qui aboutit dans le bureau du directeur. Bing débarque furieux et le somme de quitter l'opéra, provoquant l'embarras de tous les chanteurs. Elisabeth assure la première, mais annulera les autres représentations, officiellement pour raison de santé. Ce sera son dernier Metropolitan. La revanche aura été de courte durée. Mais c'est lors de ce séjour new-yorkais qu'a lieu l'une des séances d'enregistrement les plus improbables de sa carrière. Le 14 janvier 1966, Elisabeth Schwarzkopf rencontre Glenn Gould dans les studios de CBS. Le Canadien adore Richard Strauss. Il rêvait depuis longtemps de le jouer avec la plus straussienne des chanteuses d'alors. Seulement, les deux ne viennent pas du même monde. Les trois, devrais-je dire, puisque Legge est évidemment de la partie, certain de savoir précisément ce qu'il faut faire dans Morgan ou dans les leaders d'Ophélie. Le problème est que Gould est également persuadé de le savoir. Et du haut de ses 34 ans, il ne s'en laisse pas compter. Elisabeth dira
2: « Ce fut l'enregistrement le plus surréaliste de ma vie. »
1: Quant à son mari, le soir même, il appelle le producteur du pianiste. Elisabeth ne peut pas travailler avec un type pareil. L'album ne sortira que 15 ans plus tard. Rétrospectivement, ça reste une curiosité.

De retour en Europe, elle retrouve Geoffrey Parsons en studio à Berlin. Walter, pris d'une inspiration subite, leur met sur le pupitre Erl König de Schubert, le roi des aulnes, qu'Elisabeth n'a pas chanté depuis ses années d'études. Et pour cause, le lied n'est pas écrit pour sa voix. Qu'importe, elle se lance, à vue, il se trouve

À l'opéra, c'est le temps des adieux, pour certains presque en catimini. Dernière maréchale au Staatsoper de Vienne, un soir de février 65. L'année suivante, elle se produit également pour la dernière fois à Paris, là encore avec le Chevalier à la Rose. Quant à son complice, Gerald Moore, à 67 ans, il prend sa retraite du concert. Pour sa soirée d'adieu, en février 67, au Royal Festival Hall de Londres, il accompagne trois des personnalités avec lesquelles il a le plus travaillé, Dietrich Fischer-Dieskau, Victoria de Los Angeles et Elisabeth, évidemment. Un concert heureusement capté avec un duo des chats de très grand luxe.

0: Jean-Jacques Grollo.
1: J'aime beaucoup cet enregistrement parce que, alors c'est la voix de son automne. On est vraiment à un moment où les registres ne sont plus aussi homogènes qu'ils ne l'avaient été. Les graves sont un petit peu tubés. Mais elle a choisi bien sûr des mélodies qui lui vont bien. Et il y a une sorte de plaisir à chanter dans ce disque qui est très communicatif parce que justement c'est bon, on est en live et elle n'était pas là pour elle était là pour vous me direz, elle a toujours été là pour la musique plus que pour elle, hein, ça ne me faites pas dire l'inverse, mais là elle était là pour cet accompagnateur qui lui avait tant apporté, elle était là pour Gerald Moore et ça se sent qu'il y a cette communication, cette volonté de lui rendre hommage, et la voix a une couleur très très particulière dans cet enregistrement.

Walter est présent. Il a fait le voyage en train depuis Zurich, non seulement pour assister à la soirée, mais pour la superviser. Un mois auparavant, une attaque cardiaque a contraint à l'hospitaliser. Mais il n'aurait sous aucun prétexte manqué les adieux de son ami. Désormais envahi par l'amertume, il accuse le conflit Karajan-Furtwängler de lui avoir donné des cheveux blancs. Et la situation financière constamment tendue du Philharmonia d'avoir provoqué ses problèmes de cœur. Il s'ennuie. Un peu désabusé, il interroge ses amis sur la meilleure manière, je cite, « de décharger la dynamo que je suis ».

Perdu de son éclat, la projection s'est encore amenuisée, la ligne n'est plus aussi souple. Mais la musicalité et le charme sont intacts. Sa maîtrise lui permet de compenser ses manques avec un art éprouvé, même si c'est au risque d'accentuer cette sophistication qu'on lui a tant reprochée.

0: À Londres toujours, un air de concert de Mozart, le Non Temer, lui permet de donner la réplique à un pianiste autrichien pas encore très connu. Quoiqu'il ait déjà 37 ans, il ne signera que l'année suivante le contrat discographique qui lui apportera le succès. Alfred Brendel. Elle se produit encore une trentaine de fois par an, mais plus en Allemagne ni en Autriche. Comme si le public s'était lassé. Mais il y a encore de belles rencontres. Ainsi en 69, à Nohant, avec le jeune Aldo Ciccolini. Pour le coup, entente divine, comme le racontera le pianiste italien des années après.
1: Nous avons fait beaucoup de concerts ensemble. Et c'est pour moi un souvenir très émouvant, car elle était aussi exceptionnelle comme cantatrice que comme personne. C'était une autre femme qui donnait tout à la musique. On avait l'impression que tout le reste ne comptait pas. Je me souviens des répétitions que nous faisions. C'était quelque chose d'incroyable. Cette femme qui avait voyagé une fois 15 heures pour revenir de Tokyo, 2 heures après, elle était dans la maison, j'étais là, chez elle, et elle a commencé à répéter. Et avec une discipline et avec un amour que j'ai rarement vu chez d'autres artistes.

0: Aldo Ciccolini toujours, cette fois au micro de Thierry Beauvert.
1: La chose qui m'a frappé chez elle, c'était l'éternelle étudiante. Quand je répétais à Genève chez eux le premier programme que nous avons fait ensemble au Festival de Nohant, elle était debout, elle s'appuyait à une chaise, son mari était là, et son mari lui donnait une leçon. Et elle était l'étudiante. Et d'ailleurs, il m'a toujours dit qu'elle avait une voix merveilleuse quand elle était jeune. Une voix d'argent, disait-elle. Mais c'est mon mari qui l'a animée, cette voix.
0: Pygmalion.
1: Pygmalion. Elle était d'une honnêteté musicale, vraiment vous donnez le vertige. Je me souviens qu'elle a, elle m'a demandé de répéter la même mélodie parce qu'elle m'a dit, je voudrais retrouver l'impression que j'ai eue la déchiffrant pour la première fois il y a 27 ans. Elle m'a dit, je travaille pour retrouver cette impression du premier amour, du premier contact. Et elle avait raison quand elle disait, vous savez, nous tombons amoureux d'une partition à la première lecture. Après, nous faisons des facsimilés pour chercher cette impression du commencement qui est, hélas, perdue.

0: Malgré les fragilités de sa voix, Schwarzkopf reste fascinant en récital. Tous ceux qui l'ont vu le confirment. André Tuboeuf.
1: Schwarzkopf avait cette espèce de

culot insensé de commencer un récital, souvent, par Bisidou Baïmir. Et bien entendu, elle l'a fait dans son premier récital au disque, mais ça, elle le faisait en studio. Et Bisidou Baïmir représente une telle qualité de transparence, un pianissimo tellement hardi et audacieux, c'est tellement au bord de la rupture. Mais elle crée de la sorte cet ascendant prodigieux qu'elle avait sur une salle de concert et que ne peuvent pas imaginer ceux qui n'ont pas connu ça, c'est-à-dire l'art de faire rentrer le public dans son propre pianissimo et de donner à chacun l'impression que c'est lui qui était regardé dans les

0: y a son intelligence émotionnelle et dramatique donc. Mais il y a aussi d'autres raisons. Toujours très belle, malgré le passage du temps, Schwarzkopf a conservé cette présence, cette aura, ce rayonnement qui font que dès qu'elle entre en scène, le public est subjugué. Un talent naturel pour l'apparition. Et puis, bien consciente des lois du spectacle, elle est toujours attentive aux éclairages, réclamant ce qu'elle appelle le blinder, un projecteur sur son visage pour l'isoler visuellement et l'isoler elle-même des spectateurs.
1: Il faut oublier qu'on a un public. Ça, je crois, autre artiste peut quoi autrement, vous savez. Et pour cette raison, par exemple, dans les récitals de Lina, je laisse toujours faire une grande phare dans mes yeux, comme ça que je ne vois le public que je suis.
2: Vous ne voyez pas du tout.
1: Non, ça me fait, je ne veux pas voir parce que ça me fait prendre la concentration. Oui. Et vous savez, cette métier est tellement difficile. Et vraiment, les choses sont tellement étudiées et on a passé tellement. Chaque partition d'un moment est tellement important pour moi que quand je ne suis pas concentrée, ça ne va pas.

À propos de lumière, le couple décide de s'installer au soleil de Saint-Jean-Cap-Ferrat, au sud de cette France qui adore la chanteuse, et qui, en 1971, lui ouvre exceptionnellement les portes de l'Opéra Royal de Versailles.

Cette année 1971 est celle de ses adieux à l'opéra. Ni Vienne, ni Milan, ni Londres ne lui offrent son ultime scène, mais Bruxelles, avec l'acte 1 du Chevalier à la Rose. Tous ses amis et admirateurs font le déplacement le 31 décembre pour cette soirée de gala à la fois triste et belle. Il reste à Elisabeth Schwarzkopf 34 années à vivre. 34 années qui seront un peu mélancoliques, mais encore productives et rétrospectivement très instructives. C'est ce que je vous raconterai dans le prochain et dernier épisode de cette série.

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0: Pour ouvrir ces essentiels discographiques d'Elisabeth Schwarzkopf, le troisième et dernier Mozart da Ponte, Così fan tutte, enregistré sous la direction de Karajan en juillet 54, on en a parlé hier. Un Così sur les hauteurs, avec une troupe comme seul Walter Legg pouvait en réunir. Voici les adieux, mi-bouffons, mi-dramatiques du premier acte, avec la douleur du vent qui passe.

Le merveilleux trio du premier acte de Così fan tutte et de Mozart par Elisabeth Schwarzkopf, Nan Merriman et Sesto Blues Cantini, version Herbert von Karajan en 1954. Lors de l'épisode du jour, on a évoqué les quatre leaders de Richard Strauss que Schwarzkopf a gravé avec Georges Sell. Mais au quatrième épisode, souvenez-vous, on avait évoqué sa première version discographique 12 ans auparavant avec Otto Ackermann. Entre les deux, notre cœur peut vraiment balancer. Disons pour aujourd'hui, c'est la version originelle que j'ai choisie. On est en septembre 1953.

Richard Strauss, Les quatre derniers leaders, par Elisabeth Schwarzkopf, Otto Ackermann et l'orchestre Philharmonia. 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